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0: Bonjour, bonjour à tous.
1: Donald Trump était à Versailles hier soir. Le président américain a été reçu par Emmanuel Macron pour un dîner de travail entre les deux chefs d'État. Le locataire de la Maison Blanche s'est dit enthousiaste à l'idée de cette soirée qu'il a qualifiée de fantastique. Ce dîner est venu ponctuer 3 jours de rassemblement du G7 à Évian, durant lequel la situation en Ukraine et au Moyen-Orient a été longuement abordée. Donald Trump a confirmé hier soir que l'accord avec l'Iran serait signé dans les prochaines 48 heures. Dans le reste de l'actualité, 35 degrés déjà hier, jusqu'à 40 ce week-end. La France s'apprête à connaître un nouvel épisode de grosse chaleur. Dès ce midi, 26 départements du centre et de l'est seront placés en vigilance orange canicule par Météo France. Le phénomène va être renforcé par le solstice d'été dimanche qui va limiter le rafraîchissement nocturne, prévient Météo France. Les conséquences, le ministre de l'Éducation nationale, Édouard Geoffrey, a déclaré mardi soir que certaines épreuves orales du bac pourraient être décalées la semaine prochaine. Le ministre annonce que les candidats concernés seront prévenus au plus tard vendredi matin. Une nouvelle convocation leur sera envoyée. Une enquête ouverte par le parquet d'Évreux dans l'Eure. Elle doit éclaircir les circonstances du décès d'un élève de 6 ans. Il s'est noyé dans une piscine de Conches-en-Ouche lors d'une séance de natation avec sa classe. La mère de la victime affirme qu'une marche blanche sera organisée ces prochains jours pour lui rendre hommage. Pas de conditions de détention assouplies pour Salah Abdeslam. Le ministre de la Justice, Gérald Darmanin, a indiqué hier soir sur X que le Conseil d'État a rejeté la demande du terroriste, seul survivant du commando des attaques de Paris le 13 novembre 2015. Le garde des Sceaux se félicite d'une victoire importante pour l'autorité de l'État. Et puis il avait réussi l'exploit de qualifier Brest en Ligue des Champions en 2024. L'entraîneur brestois Éric Roy est décédé hier à l'âge de 58 ans. Sa famille annonce hier soir qu'il s'est éteint des suites d'un cancer du pancréas. Éric Roy était également passé en tant que joueur à Nice ou encore à l'Olympique de Marseille. Très bon début de journée à tous.

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1: Il est 6h, bienvenue, c'est Laure FM, la radio Lorraine. Il y aura The Weeknd dans quelques minutes et Christophe Maé, la Lune.
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1: Et on est parti. Le flash local avec Marco. Bonjour Marco.
3: Bonjour Joanne, bonjour à tous.
1: Alors un poursuivi pour acte de cruauté sur son animal.
3: Il s'agit d'un homme de 26 ans qui devra justifier ses actes devant le tribunal de Nancy. Ça sera le 23 juin. Après les graves sévices infligés au chien de sa compagne, un dog allemand âgé de 4 ans. L'animal attaché dans un sac avait été jeté dans la Moselle en 2025 à hauteur de 9 maisons après avoir été tué à coups de massette. Le mis en cause avait reconnu les faits, il encourt 5 ans de prison. Pour rappel, si vous suspectez des actes de maltraitance sur un animal, il faut composé au plus vite le 36-77. Un coup de filet anti-drogue à Pont-à-Mousson, la police de la Meurthe-et-Moselle a interpellé cette semaine 3 hommes âgés de 35 à 45 ans soupçonnés de trafic de stupes. Tous ont été placés en garde à vue. Lors des perquisitions, les représentants des forces de l'ordre ont découvert plus d'un kilo d'héroïne, de la cocaïne, du cannabis et près de 11 000 euros en liquide. La station d'épuration du Grand Nancy, basée à Maxéville, va devoir s'aligner sur les nouvelles normes européennes, notamment face aux polluants éternels et aux micropolluants qui interfèrent dans le traitement des eaux usées. La directive européenne sur le traitement des eaux usées sera effective début 2027, avec une mise en conformité prévue d'ici 2039. Si la station de Maxéville offre déjà de bonnes performances, elle devra consentir d'importants investissements pour répondre aux normes européennes.
1: Coup de chaud en vue, en tout cas sur la région.
3: Et oui, à partir d'aujourd'hui, la Lorraine est placée en vigilance jaune canicule, avec un mercure qui affichera par endroits jusqu'à 36 degrés. Selon les météorologues, certains départements du Grand Est pourraient même passer en vigilance orange, voire rouge, canicule pour ce week-end, avec un mercure qui flirtera avec 40 degrés. On rappelle que durant cet épisode de chaleur, il est important de bien s'hydrater et de porter une attention toute particulière aux personnes vulnérables, aux enfants de moins de 4 ans et bien sûr aux nourrissons.
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1: Allez, 6h02, on fait un petit tour du côté de la météo.
3: Et on vient d'en parler de ce coup de chaud qui va taper sur la Lorraine tout au long de la journée. Grand soleil pour tout le monde et 36 degrés attendus pour les maxis.

0: N'oubliez pas de bien boire, hein, les amis, en tout cas. Voilà, il va falloir s'hydrater un maximum. Il va faire chaud aujourd'hui en Lorraine. Nous sommes jeudi, c'est le 18 juin. On est ensemble, on vous accompagne jusqu'à 9h. C'est le réveil, l'heure FM. Alors nous, on a déjà notre petit café. Voilà, histoire de s'hydrater un petit peu.
1: On a déjà le Bob Ricard sur la tête, on est bien, on est bien.
0: La crème, petite crème forcément, petite... crème pour pas prendre de coups de soleil. Nous souhaitons une bonne fête aux Léonce. Aujourd'hui, c'est la journée de la gastronomie durable et journée internationale du sushi.
1: Ah bah voilà.
0: Aujourd'hui, en ce 18 juin. Voilà, bon anniversaire à tous ceux et toutes celles qui vont fêter, souffler leur bougie aujourd'hui en ce 18 juin. D'ailleurs, on peut à n'importe quel moment souhaiter un anniversaire à quelqu'un de son entourage. Il y a le WhatsApp 07 59 61 74 64 et on joue ensemble également avec ce numéro du WhatsApp. On vous offre votre partie d'Escape Game. Alors c'est pour 4 personnes, c'est au paddock Amnéville, c'est en plein cœur du centre touristique et thermal. Donc partie pour 4 personnes, 60 minutes, il faut résoudre une énigme avec vos amis, avec votre famille. Et si vous avez envie de repartir avec ce beau cadeau, eh ben on joue ensemble, c'est le Rewind. Avec un disque qui tourne à l'envers, il va falloir reconnaître l'interprète. Alors ça peut être un chanteur, ça peut être une chanteuse, ça peut être également un groupe. À vous de reconnaître, là on est sur un tube des années 80. Tube des années 80 et voilà, grand monsieur, chanteur français qu'on aime beaucoup. On espère qu'un jour il fera son grand tour, mais je ne pense pas.
1: Non.
0: Quel est ce chanteur que nous recherchons?
1: Il a toujours préféré écrire pour les autres, même s'il a fait une grande carrière en solo, hein, mais son kiff à lui, c'est d'écrire pour les autres et faire des tubes pour les autres, pour Céline Dion, pour Johnny, pour j'en passe.
0: Grand monsieur.
1: Lui, il va pas chercher très, les petits chanteurs, lui, il va chercher les pointures.
0: Oui,
1: lui, c'est monsieur plus.
0: Alors, j'avais lu un truc. Apparemment, il loue un appartement. Il a même pas acheté son appartement à Londres. Il loue un appartement, je crois que c'est 200 000 euros par mois.
1: Ah ouais?
0: C'est une somme colossale. Une location, voilà, tranquille. Bon, alors, c'est pas le petit truc, hein, c'est pas le 100 mètres carrés, je vous le dis tout de suite, mais voilà, ça se passe du côté de Londres. On en parlera d'ailleurs tout à l'heure de ce
1: d'ailleurs,
0: grand
1: son,
0: monsieur.
1: Son fils, ouais. C'était pas le directeur de la Starac?
0: Si.
1: Ah, ben, il me semblait bien.
0: Si. Bon, on a donné assez d'indices, là, je pense que tout le monde a la bonne réponse. Facebook et Instagram officiel Leur FM. Vous envoyez donc votre réponse plus vos coordonnées. Vous pouvez le faire sur le WhatsApp 07 59 61 74 64. Voilà, quel est cet artiste que nous recherchons? Il y a une partie d'Escape Game, ça vaut un peu plus d'une centaine d'euros du côté du paddock à Amnéville. C'est le DeLorean Project, le nom de cet escape game. Donc n'hésitez pas. Allez, The Weeknd, Sacrifice qui arrive et Christophe May, on s'écoute la lune.
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0: Il est 6h12, bienvenue. Le réveil, l'heure FM, on est ensemble jusqu'à 9h. Nous sommes jeudi aujourd'hui, c'est le 18 juin. On souhaite une bonne fête aux Léonce. Aujourd'hui, journée de la gastronomie durable, journée internationale également du sushi. Alors, je regarde du côté des anniversaires de stars. On a un pas mal là. On a Paul McCartney, 84 ans. Paul McCartney. Amanda Lear, 87 ans. Richard Gasquet.
1: T'allais dire grand monsieur pour Amanda Lear, je t'ai vu.
0: Grande dame.
1: Je t'ai 87 ans.
0: Pour Amanda Lear, Richard Gasquet, joueur de tennis, 40 ans aujourd'hui. Julie Depardieu, 53 ans. On a Linda Thorson. Elle est connue pour son rôle de Tara King dans la 6e saison de Chapeau Melon et Bottes de cuir. Elle a 79 ans aujourd'hui. Et puis un bon anniversaire à Jamel Debbouze, voilà,
1: qui fête son
0: anniversaire
1: aujourd'hui.
0: 51 ans. Voilà.
1: Il y a du monde.
0: On fera un vrai faux d'ailleurs. Est-ce qu'on connaît réellement Jamel Debbouze ?
1: Dites-moi pas que c'est pas vrai.
0: Eh ben oui. On se fera tout à l'heure un petit vrai faux sur Jamel Debbouze.
1: J'ai une petite seconde.
2: Dites-moi pas que c'est pas vrai.
1: Ben si c'est vrai.
0: Vas-y, tu as quelques secondes.
1: J'ai une petite seconde parce que c'est vrai qu'on parle de belles actions tout au long de la saison dans le réveil l'heure FM. Mais là, j'ai envie de parler rapidement de cette marche symbolique pour la PSP. Alors, c'est pas la console de jeu, c'est la maladie neurodégénérative rare qui est très méconnue. Et il y aura une marche à Terville dimanche, 9h à midi au Parc du Châtillon. Donc, si vous voulez les marcher pour la bonne cause, c'est le moment, les amis. 9h, 12h au Parc du Châtillon à Terville.
0: Et ben voilà, le rendez-vous est pris, les amis. C'est le moment de faire une belle action. Bruno Mars qui arrive avec I Just Might et Madcon Begin. Et puis, on parlera tout à l'heure d'un jeune homme qui s'est entraîné. Il faisait beaucoup de sport, mais la particularité, c'est qu'il a entraîné un seul côté de son corps pendant 320 jours. Il y a un moment, tu te dis quand même, il y a des gens, ils ont un peu. Pourquoi ? Là, c'est un défi. Le résultat est assez hallucinant. Allez voir les photos sur les réseaux sociaux. On va en parler dans quelques minutes de ce jeune homme qui entraîne un seul côté de son corps pendant 320 jours. Allez, Bruno Mars qui arrive et un point info trafic.
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1: Allez, les 6h20, file sur les routes de la région. Premier point info trafic de la matinée avec des ralentissements entre Ucangé-Famec et sur la 31 à l'heure actuelle. C'est déjà bien chargé depuis Thionville-et-Lange direction la frontière. Ralentissement entre Molvange et Volmerange-les-Mines, entre Autange et Rumelange. Ça coince à l'heure actuelle sur le secteur d'Audin, le Tiche, rue du Maréchal Foch. Ralentissement entre Roussy-le-Village et Autrenchen et puis jusqu'à Évrange. Ça reste compliqué en montant jusqu'à Frisange. Là aussi, on est dans le rouge. Prudence.
0: Allez, bonne route avec nous. Madcon, Begin qui arrive et voici Bruno Mars avec I Just Might.

0: Techno, vous avez choisi le réveil Leur FM, Matcon à l'instant avec Begin.
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0: Alors des fois, il y en a, ils se posent de drôles de questions. Ils se disent, on va se lancer un petit défi. Et là, il y a un monsieur, c'est un jeune sportif qui a fait le buzz sur TikTok et sur Instagram. Il s'est amusé à entraîner exclusivement le côté droit de son corps, bras, jambes, pectorales, épaules et abdominaux, pendant 320 jours.
2: D'accord, mais il doit être bancal, le monsieur, là. Il doit pas être... Non ?
0: Ouais, il a laissé le côté gauche au repos, donc il a entraîné que le côté droit.
2: D'accord.
0: Le résultat final montre un déséquilibre physique spectaculaire. Allez voir les photos sur les réseaux sociaux. Avec des muscles nettement plus volumineux et surdéveloppés à droite, du coup, forcément. Alors si cette transformation a stupéfié les internautes, oscillant entre fascination et scepticisme, les professionnels, attention, de santé ont rapidement alerté sur les dangers d'une telle expérience. Des coachs et kinésithérapeutes rappellent que ce défi extrême peut provoquer de graves problèmes de posture, des douleurs articulaires forcément, et un risque accru de blessures, poussant l'auteur lui-même à déconseiller de reproduire son initiative. Donc allez voir, c'est vrai que c'est assez impressionnant.
2: Ah bah je me doute, mais c'est quel intérêt, pourquoi?
0: Je sais pas, voilà, il y en a, ils se lancent des défis, comme ça ils se disent le matin, tiens, pendant 320 jours, je vais entraîner que le côté droit, le côté gauche, je le laisse tomber.
2: Ouais.
0: Ou peut-être qu'il était un petit peu feignant, il s'est dit, tiens, faire une heure de sport, c'est un peu trop dur, je vais faire qu'une demi-heure et je vais muscler que d'un seul côté. C'est
2: D'accord.
0: peut-être ce qu'il s'est dit, je sais pas ce qu'il a fait, mais enfin bon, c'était rigolo.
2: On a une petite minute avant le rappel des titres, parce que là j'ai une aventure sportive qui est plutôt bien en fait.
0: Voilà.
2: On va parler de Lorenz au parti de Thionville.
0: Ça veut dire que la mienne était nulle, c'est ça?
2: Oui. Non, ce serait bien de mettre l'accent et en lumière ces deux guerriers qui sont partis de Thionville jusqu'à Lyon en vélo pour de belles causes et une Rosanne Sport et Motard Family. Il s'agit de la team Frangin. Laurent et Patrice, ils pédalent de Thionville à Lyon et il y a leur aventure à suivre, notamment sur les réseaux sociaux. Et vous pouvez voir là par exemple ce qu'ils sont au jour 5, notamment au jour 6 même de leur grande traversée. Mm-hmm. Vous pouvez suivre leurs aventures. Ils pédalent pour la bonne cause et c'est plutôt pas mal. On voulait leur faire un petit coucou, notamment Laurent et Patrice, si vous les voyez sur la route, faites attention à eux, faites leur un coucou et proposez peut-être leur de l'eau parce qu'il fait chaud quand même.
0: Il va faire très très chaud aujourd'hui. Un petit tour sur vos messages également. Alors Aurore qui nous dit bonjour Joanne et Marco, merci, très belle journée à vous également avec ce beau soleil. Il faut nous passer la musique de Louisa.

0: beau soleil, bleu soleil déjà, aurore. On va voir si si ça va passer tout à l'heure. On va essayer de faire en tout cas ce petit plaisir à Aurore. Caroline qui nous dit salut, le réveil petit déj sucré ce matin pour le réconfort à la fraîche sur la terrasse. Bon courage pour cette journée chaude et sûrement chargée pour vous aussi. Oui, ça risque d'être bien chargé.
1: Mais on doit les tondre après.
0: Moi j'ai fait ça hier, tu vois.
1: Ah, c'est vrai.
0: Il y a juste nous qui nous dit hello la team, très belle journée ensoleillée. Buvez beaucoup d'eau et hydratez-vous. Et donc on va boire vos paroles aujourd'hui, c'est ce qu'elle dit.
1: C'est bon pour la santé,
0: c'est,
1: ça,
0: pas, c'est pas très très bon parce qu'on raconte beaucoup de bêtises en fait. Vous restez avec nous, c'est le réveil Laure FM. Il y a Ugel qui arrive avec Jamaican Bam Bam et tout de suite, allez, 6h31, le rappel des titres avec Marco.
1: Alors un qui est poursuivi pour des actes de cruauté sur son animal, il a 26 ans, elle devra justifier ses actes devant le tribunal de Nancy le 23 juin après les graves sévices infligés au chien de sa compagne, un dog allemand âgé de 4 ans. L'animal avait été jeté dans la Moselle en 2025 à hauteur de 9 maisons après avoir été tué à coups de massette. Le mis en cause avait reconnu les faits, il encourt 5 ans de prison. Pour rappel, si vous suspectez des actes de maltraitance sur un animal, composez tout de suite le 36-37. Vaste coup de fil anti-drogue à Pont-à-Mousson. La police de la Meurthe-et-Moselle a interpellé cette semaine 3 hommes soupçonnés de trafic de stupes. Ils ont tous été placés en garde à vue lors des perquisitions. Ils ont découvert, les gendarmes, pas moins d'un kilo d'héroïne, de cocaïne, de la cocaïne, du cannabis et près de 11 000 euros en liquide. Enfin, grand coup de chaud sur la région aujourd'hui. La Lorraine qui est placée en vigilance jaune canicule avec un mercure qui pourra afficher par endroits jusqu'à 36 degrés. Les météorologues annoncent que certains départements du Grand Est pourraient passer en vigilance orange voire rouge dès ce week-end avec un mercure qui flirtera avec les 40 degrés.
0: Allez, 6h32. Les amis, bon, la météo, on a fait déjà un point assez important là.
1: Bah là, on montrera, comme on le disait, à 36 degrés. Puis on le rappelle, pendant cet épisode de chaleur, pensez à bien vous hydrater et portez une attention particulière aux personnes vulnérables et aux enfants.
0: Et on joue ensemble, Ce matin, on vous offre votre partie d'Escape Game. C'est pour 4 personnes. C'est au paddock à Amnéville. C'est en plein cœur du centre thermal et touristique d'Amnéville. Un lieu où, voilà, il y a pas mal de choses qui sont organisées, des soirées karaoké, des soirées quiz, des soirées blind test, des soirées pour danser également. Donc le paddock et Amnéville qui vous propose également un escape game qui s'appelle DeLorean Project. Ils sont en train d'ailleurs d'en faire un tout nouveau qui devra arriver là dans les prochains mois. Et là celui qui cartonne chez eux, c'est DeLorean Project. Donc c'est une aventure, c'est 60 minutes pour résoudre une énigme. Donc c'est pour 4 personnes. Vous avez envie de jouer avec nous, il va falloir essayer de reconnaître cet artiste français que nous recherchons. Le disque tourne à l'envers, on est sur un tube des années 80. Alors quel est cet artiste que nous recherchons? Artiste français, je le rappelle.
1: Un des plus grands compositeurs, un des plus grands chanteurs. Il a fait partie, il fait toujours partie de la troupe des Restos du Cœur. Il agit pour la bonne cause. Il a écrit pour les plus grands. Céline Dion, le dernier titre de Céline Dion d'ailleurs.
0: Ouais, c'est lui.
1: C'est lui. Les plus grands titres de Johnny, la plupart c'est lui aussi. Son fils est directeur de la Star Academy. Il ressemble un peu à Lucky Luke, un petit peu de profil. Qui est... Petite tête à Lucky Luke, Jean-Jacques Goldman. Non.
0: T'as pas donné la réponse?
1: Non.
0: Bon. Allez, Facebook et Instagram officiel Laure FM. Vous envoyez donc la réponse plus vos coordonnées, nom, prénom, ville, numéro de téléphone. Facebook et Instagram. Et il y a également le WhatsApp 07 59 61 74 64. Là aussi, le WhatsApp est ouvert. Tamim Pala, l'horoscope et Ugel. Ça, c'est la suite. Ne bougez pas.
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1: Et on démarre avec les béliers. Les énergies du jour vous invitent à prendre des risques calculés pour séduire l'objet de vos désirs. Les taureaux, vous avez tendance à contrôler vos émotions, mais vos idées sont soudaines et brillantes. Gémeaux, le rythme semble se calmer, mais vous avez toujours beaucoup de pain sur la planche. Les cancers, n'évitez pas une discussion qui pourrait faire avancer les choses, même s'il est quelquefois difficile d'aborder certains sujets. Lion, vous relevez les défis avec bonne humeur. Les récompenses sentimentales permettent d'être à la mesure de tous vos efforts. Les vierges, vous êtes décidés à profiter des bonnes choses, vous saurez entraîner votre entourage. Balance, à chaque jour suffit sa peine, si vous avez déjà réglé un petit différend entre vous, oubliez le reste. Scorpion, vous aurez tendance à prendre trop de raccourcis par manque de patience. Sagittaire, c'est le bon moment pour vous reposer dans votre nid douillet, vous chouchouter, prendre du temps pour vous. Capricorne, calmez votre rancœur si les choses ne se passent pas comme vous le souhaitez. Les Verseaux, vous faites preuve d'une belle inventivité dans vos méthodes de travail et les résultats sont à la hauteur de vos talents. On termine avec les Poissons, vous aurez les moyens d'apaiser les conflits relationnels et les tensions autour de vous aujourd'hui. Belle matinée sur Leur FM.
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0: Love Post, on vous accompagne jeudi aujourd'hui les amis, on attaque la deuxième partie de la semaine et on est parti également pour notre histoire insolite du jour et on va partir en Espagne Marco.
1: Allons en Espagne.
0: Avec un jeune homme qui a été viré, qui a été licencié. Ça s'est passé dans la région de Valence, c'est un agent d'un centre d'aide à l'emploi, en fait c'est un petit peu l'équivalent de France Travail. Il a été licencié pour excès d'efficacité. C'est-à-dire que le gars, il était tellement bon, ils ont dit stop, t'es viré. Alors ce conseiller chargé d'accompagner les demandeurs d'emploi et de faciliter leur réinsertion a affiché des performances exceptionnelles en traitant un nombre record de dossiers, en multipliant les entretiens et en obtenant un taux de retour à l'emploi largement supérieur à la moyenne. Alors pour éviter que les dossiers ne stagnent, il prenait même en charge des tâches en fait qui ne lui étaient pas attribuées et la direction du coup c'est là-dessus qu'ils ont appuyé. Ils ont justifié son licenciement en l'accusant d'avoir outrepassé ses fonctions, de désorganiser en fait le service et créer en fait des comparaisons défavorables avec ses collègues en bousculant les indicateurs internes. Voilà, contestant cette décision qu'il juge absurde, et c'est vrai que c'est carrément absurde et purement bureaucratique, l'agent a saisi les autorités du travail espagnol avec l'aide de son avocat. On ne sait pas ce que ça va donner. Le gars, il est tellement efficace.
1: Tu bosses tellement bien qu'on te vire. T'imagines, oh là, Chico, t'es trop forte. Dégage. Non, tu peux pas faire ça.
0: Là, son petit souci, en fait, c'est qu'il a fait des choses que normalement, voilà, il n'avait pas le droit. Et bon, voilà. Alors des fois t'en fais trop.
1: Le monde va mal. Franchement, le monde va mal. T'es en 2026, tu virais parce que tu bosses trop bien. Enfin, excuse-moi. Je sais pas.
0: T'en fais pas assez, on te vire. T'en fais trop,
1: on te vire aussi.
0: Voilà. Ça s'est passé en Espagne, en tout cas. Il y a maintenant quelques jours. On va dire que cette histoire fait le buzz sur les réseaux sociaux. Taylor Swift qui arrive dans quelques minutes. Ça se prépare avant 7h avec Elizabeth Taylor.
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1: Le mix du matin qui arrive, Renaissance, la camisa negra et Toto Africa. 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
1: Et on démarre le flash local avec Marco. Bonjour Marco.
3: Bonjour Joanne, bonjour à tous.
1: Pierre Cuny conserve la présidence du Sillon Lorrain.
3: Désigné président de l'instance en février dernier, le maire de Thionville et président de Thionville-Fench Agglomération a été reconduit de manière unanime à la tête du Sillon cette semaine. On rappelle que ce fameux Sillon Lorrain réunit les métropoles et communautés d'agglo d'Épinal, Nancy, Metz et Thionville au sein d'une instance commune destinée à défendre notamment les intérêts de ces territoires situés au cœur de l'Europe. Un Lorrain poursuivi pour acte de cruauté sur son animal. Il a 26 ans. Il devra justifier ses actes devant le tribunal de Nancy le 23 juin après les graves sévices infligés au chien de sa compagne, un dog allemand âgé de 4 ans. L'animal attaché dans un sac avait été jeté dans la Moselle en 2025 à 9 maisons après avoir été tué à coups de massette. Le mis en cause avait reconnu les faits. Il encourt 5 ans de prison. Pour rappel, si vous suspectez des actes de maltraitance sur un animal, vous pouvez composer dès à présent le 36-37. Coup de fil anti-drogue à Pont-à-Mousson. La police de la Meurthe-et-Moselle a interpellé cette semaine 3 hommes âgés de 35 à 45 ans soupçonnés de trafic de stupes. Tous ont été placés en garde à vue. Lors des perquisitions, les représentants des forces de l'ordre ont découvert plus d'un kilo d'héroïne, de la cocaïne, du cannabis et près de 11 000 euros en liquide.
1: On va parler de ce coup de chaud également en vue sur la région.
3: Oui, parce que la Lorraine est placée en vigilance jaune canicule à partir d'aujourd'hui avec un mercure qui affichera par endroits jusqu'à 36 degrés. Selon les météorologues, certains départements du Grand Est pourraient même passer en vigilance orange voire rouge canicule pour ce week-end avec un mercure qui flirtera avec les 40 degrés. On rappelle que durant cette période de chaleur et cet épisode notamment, il est important de bien s'hydrater et de porter une attention toute particulière aux personnes vulnérables. On parle bien sûr des personnes âgées mais aussi aux enfants de moins de 4 ans et aux nourrissons.
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1: Allez, un petit tour du côté de la météo.
3: Bah, comme on le disait, du chaud. Aujourd'hui, pensez à bien vous hydrater. 36 degrés pour les maxi.
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1: On est là, on vous accompagne. Alors enlève-moi d'un doute, Marco, tu parlais du numéro là pour la maltraitance animale. T'as dit 36-37. Non, c'est pas ça. Hein. 36-77, on est d'accord.
3: C'est le Téléthon, je suis désolé. Ouais.
1: 36-77, c'est pour ça que 77, j'étais un petit peu perturbé là, j'étais en train de regarder. 36-77, c'est
3: après,
1: important.
3: Après, avec le 36-37, il faut faire des dons pour le Téléthon, ça marche
1: bien
3: aussi.
1: Bien sûr, bien sûr, bien
3: mais
1: sûr.
3: Mais 36-77 pour bien éviter les sévices aux animaux, des actes de maltraitance, il faut les dénoncer immédiatement les amis.
1: Alors, on fait un petit coucou à Arlette, Armand, Angélique, on a Muriel, Pauline, Céline, Marie-Claire, on a Dalioud, Alexa, un petit coucou à Stépi, à Elodie, à Rosario, à Carole, à Elisabeth, à Laurent, à Catherine, à Nadège. Vous venez de nous retrouver sur Facebook et sur Instagram officiel Lorre FM. Merci à vous.
3: D'ailleurs, il y a un petit message sympathique ce matin.
1: Ben, dis-moi.
3: Oh ben, Je vais te le dire. Faut juste que je le retrouve. Il est là. Voilà. Ouais, c'est Carole qui nous dit, pourriez-vous passer ce petit message à mon gladiateur de l'amour? Il s'appelle Gildo. Alors, je sais pas ce qu'il a fait, Gildo, mais le, quand, si on t'appelle le gladiateur de l'amour, j'ai envie de dire monsieur. Monsieur, tout mon respect. Voilà. Donc, petit message de Carole. Tu es tous les jours mon rayon de soleil. C'est beau.
1: Hein. Eh ben, c'est beau. Oh là là là. C'est l'amour. C'est ce magnifique. Qu'on appelle l'amour. Bonjour ensemble. Le Rewind, un disque va tourner à l'envers. À vous de découvrir l'interprète, chanteur, chanteuse ou groupe. Vous jouez pour une partie d'Escape Game, c'est pour 4 personnes, c'est au Paddock à Amnéville, donc le lieu pour faire la fête, pour s'amuser. Ça se passe en plein cœur du centre thermal et touristique d'Amnéville. Écoutez bien cet interprète qui chante, je pense que c'est facile, tube des années 80.
3: On dirait qu'il a l'endroit.
1: T'as l'impression ?
3: Ouais.
1: À l'endroit, ça donne ça.
3: C'est pas ça.
1: Allez-y, Facebook et Instagram officiel RFM. Vous savez qui chante ce tube. Vous envoyez donc votre prénom, votre ville, votre numéro de téléphone, plus la réponse. Vous avez également le WhatsApp 07 59 61 74 64. Il y a 40 minutes, on appelle quelqu'un, l'un ou l'une d'entre vous à 7h50 et on lui offre sa partie d'escape game pour 4 personnes au paddock. Amnéville, je pense que là, niveau indice, on est pas mal.
3: Oh, je pense qu'on peut,
1: on
3: peut
1: on plus. A là, on a que des bonnes
3: réponses. On a plus en stock, là.
1: Allez, faites-vous plaisir. Juanes, la camisa negra et Toto Africa, c'est le mix du matin.
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0: Il est 7h13. Marco, on va se faire un petit vrai-faux sur Jamel Debbouze qui fête son anniversaire aujourd'hui.
1: Oh là.
0: Il a 51 ans, Jamel Debbouze.
1: 51 ans.
0: Oh. Aujourd'hui. Okay. Alors, est-ce qu'on le connaît bien? On y va. Jamel Debbouze est né au Maroc avant de s'installer en France durant son enfance. Vrai ou faux?
1: Vrai. Ah non, il est en France.
0: Il est à Paris, dans le 10e arrondissement, Jamel Debbouze. Ses débuts artistiques ont été marqués par l'improvisation théâtrale sous la direction d'Alain Dejoie dans la compagnie Déclic Théâtre. Vrai ou faux?
1: Oui, je crois qu'il a commencé sur des petites compagnies, des festivals d'impro. Ouais.
0: C'est une bonne réponse. Au tout début de sa carrière, Jamel Debbouze s'est produit à deux reprises devant le président de la République, François Mitterrand. Vrai ou faux?
1: Je crois que ouais.
0: Ouais. Bonne réponse. Le premier rôle de Jamel Debbouze au cinéma s'est fait dans le film à grand succès Le fabuleux destin d'Amélie Poulain.
1: Ouais. Non.
0: Son premier rôle remonte à 1996 dans la comédie Les deux papas et la maman, bien avant Amélie Poulain qui était sortie en 2001. En 2002, Jamel Debbouze a collaboré avec le célèbre rappeur américain Snoop Dogg sur la bande originale du film Astérix et Obélix, Mission Cléopâtre.
1: Alors, il a fait un titre avec un rappeur américain, mais je sais pas si c'est avec Snoop Dogg, si, oui.
0: C'est une bonne réponse.
2: Moi, c'est pas vrai.
0: Donc bonne réponse pour toi.
1: Merci.
0: Pour le film historique Indigène qui était sorti en 2006, Jamel Debbouze a remporté un prix collectif d'interprétation masculine au Festival de Cannes. Vrai
1: oui,
0: ou faux?
1: Oui, vrai. Ouais, c'est un grand moment d'ailleurs.
0: Ben, on est bien là.
1: Allez,
0: on s'en fait encore deux pour la forme. En 2015, Jamel Debbouze est passé pour la première fois derrière la caméra en réalisant le film d'animation Pourquoi j'ai pas mangé mon père.
1: Vrai. Il a même fait jouer sa femme Elisa Torio dedans. C'était un film d'animation qui représentait des primates et les primates étaient joués par des personnes physiques avec des capteurs.
0: Ok. Voilà. Alors attention. Face à des accusations de plagiat en 2017, Jamel Debbouze s'est engagé à rembourser l'intégralité d'un cachet de 60 000 euros. Vrai ou faux?
1: Faux.
0: Il s'est engagé à rendre ce cachet en 2019, non pas à cause du plagiat, mais à la suite d'un spectacle jugé raté du côté d'Ivry-sur-Seine.
1: D'accord.
0: Donc voilà. Et ben là, je dis bravo. Je dis bravo.
1: Merci.
0: Jamel Debbouze. Tu le connais.
1: Un peu mieux que Lio hier.
0: Ah bah ouais. Ouais, hier c'était pas terrible. C'est pour ça qu'on avait écourté un petit peu. Hein.
1: Il faut mieux faire court à des fois.
0: 51 ans aujourd'hui pour Jamel Debbouze. Pour ce vrai faux, on espère que vous avez donné de bonnes réponses également chez vous, à la maison, dans la voiture. Dans quelques minutes, on va faire un point info trafic. On parlera de la question des réseaux sociaux. Quel générique de dessin animé réveille l'enfant en vous en 2 secondes? Dès que vous l'entendez, boum, voilà, ça réveille l'enfant qui est en vous. Quel générique de dessin animé? On parlera de vos réponses dans quelques instants. Avant ça, Alex Warren et K-pop Demon Hunters.
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6: 7h22, ralentissement sur le secteur de Moutier, réseau secondaire. Vous êtes sur la départementale 613, ça coince entre Campfen et Volmerange-les-Mines sur la D15. Sur le secteur de Volmerange, direction d'Udelange, cette fois, soyez prudent. Ralentissement entre Autange et Rumelange, puis entre Tétange et Kyle. Ça coince toujours également sur le secteur d'Audaltiche, entre Byron et Mondorf, la D1. Sur le secteur de Basse-Renchen, direction Frisange. Sur la 30, Famec-Ucange, comme chaque jour. Et puis, on a Nilvange-Ayange également, où la circulation est délicate sur cette portion autoroutière. On revient sur le réseau secondaire. Secteur Koenigsmacher, Bassam, c'est la D654. Et puis, toujours des ralentissements sur la 31 du Grand Classique pour rejoindre le Grand-Duché depuis Eutrange, direction la frontière.
7: Allez, bonne route avec nous. Il est 7h23. La question des réseaux sociaux qui arrive. Quel générique de dessin animé réveille l'enfant en vous en 2 secondes? On lira quelques-unes de vos réponses. On écoute Alex Warren juste avant ça avec Fever Dream. Bienvenue tout le monde. 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On vous accompagne jusqu'à 9h.

0: 26, c'est la Radio Lorraine que vous avez choisie. Merci à vous, les amis. Alors, quel générique de dessin animé réveille l'enfant en vous en 2 secondes? Est-ce que t'as un générique de dessin animé, voilà, qui te rappelle tout de suite ton enfance?
1: Bonne question. Mais là, comme ça, je sais pas.
0: Bon, moi, il y a Nicky Larson, par exemple.
1: Ouais, ça marchait bien. Mais en fait, moi, c'était plus ce générique du Club Dorothée, parce qu'il y avait tellement de dessins animés qui m'interpellaient que dès que j'entendais le Club Dorothée, je savais que c'était... voilà, que ça allait partir.
0: Ça allait partir dans tous les sens.
1: Dans tous les sens. Et là, quand j'entends par exemple le générique du Club Dorothée, on en parle beaucoup. Est-ce qu'elle remonte sur scène, Dorothée, là? Donc, dès que j'entends ça, ça me replonge. J'ai pas besoin d'un générique, moi, c'est Dorothée, tout.
0: C'est. D'accord, le Club Dorothée, ouais. Pour toi.
1: Il y avait
0: ça, par exemple. Chevalier du Zodiac, ah oui, ça dit quelque chose, forcément. Ouais. Il y avait ça aussi. Est-ce que tu te rappelles, là?
1: Cat Size.
0: Cat Size, ouais. Celui-là, tu le reconnais?
2: Il est toujours prêt pour l'aventure.
0: Je dis bravo. Ouais. Je dis bravo, on avait ça?
1: Ouais.
0: Gros classique. Bon, en tout cas, au niveau de vos questions, vos réponses, ça donne quoi? On a Véro qui nous dit au pays de Candy. Voilà, dès qu'elle entend ça, forcément, elle chante.
1: Ça marche.
0: Franklin ou les Wings, ça c'est pour Maggie. Les Chevaliers du Zodiac, Olivia Tom pour Jay. Sabine qui nous dit Albator, la version 78. Candy, Chapi Chapeau, Goldorak pour Valie. Tous les génériques de dessins animés qui passaient chez Dorothée. Ouais, ça c'est pour Nathalie. Les Mystérieux Citadors, également extraordinaire ça. Ça c'est pour Séverine. Rémi sans famille, Booba, Candy. Ulysse 31. Capitaine Caverne, Scooby-Doo, ça c'est pour Jelly, l'inspecteur Gadget pour Yolène, les Barbapapa pour Isabelle, Bonne Nuit les Petits pour Marie, on a Denver le Dernier Dinosaure, Jeanne et Serge, ah oui, Jeanne et Serge, Princesse Sarah, ça c'est pour Dominique, Goldorak pour Patrick, on retrouve Calimero, les Barbapapa, ça rappelle plein de trucs ça, hein. Rien que de dire les noms, tac tac tac, je regarde, le club BCBG. Ça c'est pour Jessica, Heidi, Tom Sawyer pour Marjorie, les Citadors qui reviennent assez souvent, Goldorak, Albator, Capitaine Flamme, ça c'est pour Carole, Heidi, Petite Fille des Montagnes, ça c'est pour Annie, enfin voilà. Allez voir, il y a plein de choses, ça va rappeler certainement des souvenirs à beaucoup d'entre vous, et notamment, c'est vrai, cette ambiance extraordinaire du Club Dorothée à l'époque, c'est vrai que c'était. Et
1: personne n'a parlé du générique d'anniversaire à la fin, c'est la musique où tu cherchais ton anniversaire, ça allait tellement vite que tu n'avais pas le temps de lire.
0: C'était ça.
1: Ah oui. Moi j'ai cherché mon nom pendant des années, tu sais.
0: Et tu sais que s'il n'y avait personne qui appelait pour dire que c'était ton anniversaire.
1: Non, parce que j'ai quand même une maman qui m'a dit, je te jure que c'est vrai, elle m'a dit, parce que je dis, tu peux envoyer le truc au Club Dorothée, je vais voir mon nom. Elle m'a dit, oui, t'inquiète, c'est fait.
0: Et tous les mercredis, tu regardais.
1: Je regardais, okay. Et en fait, mon nom n'a jamais. Ouais. Parce que j'ai su la vérité quelques années après.
0: Ok.
1: Elle n'a pas fait.
0: Allez, on se fait un petit morceau de K-pop Demon Hunter juste avant le rappel des titres. On écoute Free. I try to hide.

0: avec Free, c'est la Radio Lorraine, il est 7h31, le rappel des titres avec Marco.
1: Et ce coup de filet anti-drogue à Pont-à-Mousson, la police de la Meurthe-et-Moselle a interpellé trois hommes âgés de 35 à 45 ans, soupçonnés de ce fameux trafic de stupes. Ils ont été placés en garde à vue lors des perquisitions. Ils ont découvert, ces fameux policiers, plus d'un kilo d'héroïne, de la cocaïne, du cannabis et près de 11 000 euros en liquide. Un Lorrain au tribunal pour des actes de cruauté sur son animal, il a 26 ans, il a infligé de graves sévices au chien de sa compagne d'également âgée de 4 ans. Il avait jeté l'animal dans la Moselle en 2025 à hauteur de 9 maisons après l'avoir tué à coups de massette. Il devra justifier ses actes devant le tribunal de Nancy le 23 juin prochain. Elle encourt 5 ans de prison. Enfin, Pierre Cuny conserve la présidence du Sillon Lorrain. Le maire de Thionville et président de Thionville Fench Aglo a été reconduit de manière unanime à la tête de l'instance cette semaine. On rappelle que le Sillon Lorrain réunit les métropoles et les communautés d'Aglo d'Épinal, Nancy, Metz et Thionville au sein d'une même instance commune qui est destinée à défendre les intérêts de ces territoires situés au cœur de l'Europe.
0: 7h32, la météo pour aujourd'hui.
1: Chaud, vigilance jaune sur l'ensemble de la région pour canicule, hein, forcément. On va monter à 36 degrés pour les maxi.
0: Bon, ça bouchonne un petit peu partout hein, sur les routes.
1: Effectivement, et puis le triangle de la Fench bien saturé sur l'axe Metz-Luxembourg pour aller vers la 30. C'est très compliqué pour aller vers la 31, c'est du classique. Ça bouchonne aussi, soyez prudents. Merci Émilie.
0: Et on est parti, dernière tentative pour vous pour jouer, repartir avec votre partie d'Escape Game pour 4 personnes au paddock à Amnéville. Alors je dis dernière tentative, ça veut dire dernière fois qu'on va eh bien tout simplement se réécouter. Alors c'est le rewind hein, je vous rappelle, le rewind avec un disque qui tourne à l'envers et c'est à vous de découvrir quel est l'interprète en tout cas qui se cache derrière. Alors on a donné pas mal d'indices quand même hein, au niveau de notre...
1: Je pense qu'on peut pas faire mieux là.
0: On peut pas faire mieux. Je pense que ça va être compliqué. Je suis en train de chercher là, mon rewind, il est là. Alors c'est ça. Écoutez bien. Quel est cet artiste français que nous recherchons? Prénom, ville, numéro de téléphone, vous envoyez la réponse, plus vos coordonnées. Facebook, Instagram et le WhatsApp 07 59 61 74 64. Allez, vous avez 10 minutes pour envoyer votre réponse. Il y a une partie d'Escape Game pour 4 personnes. Vous allez tester l'aventure de Lorraine Project au paddock à Amnéville.
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1: Et on démarre avec les béliers. Les énergies du jour vous invitent à prendre des risques calculés pour séduire l'objet de vos désirs. Les taureaux, vous avez tendance à contrôler vos émotions, mais vos idées sont soudaines et brillantes. Gémeaux, le rythme semble se calmer, mais vous avez toujours beaucoup de pain sur la planche. Les cancers, n'évitez pas une discussion qui pourrait faire avancer les choses, même s'il est quelquefois difficile d'aborder certains sujets. Lion, vous relevez les défis avec bonne humeur. Les récompenses sentimentales permettent d'être à la mesure de tous vos efforts. Les vierges, vous êtes décidés à profiter des bonnes choses, vous saurez entraîner votre entourage. Balance, à chaque jour suffit sa peine, si vous avez déjà réglé un petit différend entre vous, oubliez le reste. Scorpion, vous aurez tendance à prendre trop de raccourcis par manque de patience. Sagittaire, c'est le bon moment pour vous reposer dans votre nid douillet, vous chouchouter, prendre du temps pour vous. Capricorne, calmez votre rancœur si les choses ne se passent pas comme vous le souhaitez. Les Verseaux, vous faites preuve d'une belle inventivité dans vos méthodes de travail et les résultats sont à la hauteur de vos talents. On termine avec les Poissons, vous aurez les moyens d'apaiser les conflits relationnels et les tensions autour de vous aujourd'hui. Belle matinée sur Lore FM.
0: Bonjour et bonne journée. 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

0: Rewind, donc avec cette partie d'Escape Game qu'on vous offre. C'est pour 4 personnes pour aller vous éclater au paddock Amnéville. Donc hein, c'est une aventure, 60 minutes pour résoudre l'énigme. C'est DeLorean Project, c'est le nom en tout cas de cet Escape Game. Et on joue aujourd'hui, c'est avec Carole qui est avec nous. Salut Carole.
1: Salut Carole.
2: Salut Marco, salut Johan.
0: Comment ça va Carole?
2: Oui, Marco. Très très bien.
0: Bon, ça a l'air d'aller un petit peu mieux que le téléphone, que le réseau, parce que là, on entend, ça coupe un petit peu. Tu fais quoi dans la vie, Carole?
2: Je suis gérante en station service.
0: D'accord, gérante en station. Tu bosses là?
2: Oui, je bosse, oui.
0: Ah ouais. Ok, ok, ok. Donc tu prends quelques instants, tu dis allez hop, on va choper du cadeau. Alors on va s'écouter le rewind. Je te rappelle le principe, le disque tourne à l'envers, tu donnes la bonne réponse, le disque se remet à l'endroit et tu repars avec ton cadeau. Alors tu penses à qui?
2: Goldman.
0: Eh bah oui, Goldman. Facile, Jean-Jacques Goldman.
3: Ah oui.
0: Ça permet de repartir avec ce cadeau, cette partie d'Escape Game. Est-ce que tu as déjà fait de l'Escape Game ou pas?
2: Oui.
0: Ok, tu aimes?
2: Oui, c'était très bien.
0: Ah, bah voilà, tu vas pouvoir tester en tout cas le tout nouveau DeLorean Project. Donc c'est au paddock Amnéville-les-Thermes. Eux, ils vont en refaire encore un nouveau là qui arrive là dans quelques semaines. En tout cas, le DeLorean Project est juste extraordinaire. C'est un petit peu un voyage dans le temps. Tu n'hésites pas à nous donner en tout cas ton avis. Une fois que tu auras testé, tu nous envoies un petit message pour nous dire j'ai adoré ou pas. En tout cas, nous avec l'équipe, on a vraiment beaucoup aimé. DeLorean Project, donc c'est au paddock à Amnéville-les-Thermes. Donc une partie d'Escape Game pour 4 personnes. Tu emmènes qui avec toi? Ouais, ça coupe un petit peu là. Alors, on n'a pas tout entendu. Bon, Carole, on te fait un gros bisou. On te souhaite une belle journée. Et félicitations. Voilà, c'est pour toi la partie d'Escape Game. Je suis désolé, c'est vrai que on l'entend plus.
3: La liaison est compliquée.
0: La liaison a été vraiment très très compliquée. Bébé Rexa qui arrive avec New Religion. Ça se prépare avant 8h. À tout de suite.
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1: Il est 8h, bienvenue, c'est l'heure FM, la radio Lorraine. Dans quelques minutes, Jérémy Frérot qui arrive, les Hanson.
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1: Et on est parti avec le Flash local avec Marco. Bonjour Marco.
3: Bonjour Jeanne, bonjour à tous.
1: Un Lorrain poursuivi pour acte de cruauté sur son animal.
3: Il s'agit d'un homme de 26 ans qui devra justifier ses actes devant le tribunal de Nancy le 23 juin après les graves sévices infligés au chien de sa compagne. Un dog allemand âgé de 4 ans. L'animal attaché dans un sac avait été jeté dans la Moselle en 2025 à 9 maisons après avoir été tué à coups de massette. Le mis en cause a reconnu les faits. Il encourt 5 ans de prison. Pour rappel, si vous suspectez des actes de maltraitance sur un animal, vous pouvez composer au plus vite le 36. 77. Coup de fil anti-drogue à Pont-à-Mousson, la police de Meurthe-et-Moselle a interpellé cette semaine 3 hommes âgés de 35 à 45 ans, tous soupçonnés de trafic de stupes. Ils ont été placés en garde à vue. Lors des perquisitions, les représentants des forces de l'ordre ont découvert plus d'un kilo d'héroïne, de la cocaïne, du cannabis et près de 11 000 euros en liquide. La station d'épuration du Grand Nancy est basée à Maxéville qui va devoir s'aligner sur les nouvelles normes européennes. C'est notamment pour faire face aux polluants éternels et aux micropolluants qui interfèrent dans le traitement des eaux usées. La directive européenne sur le traitement de ces fameuses eaux usées sera effective début 2027 avec une mise en conformité d'ici 2039. Si la station de Maxéville offre déjà de bonnes performances, et bien elle devra tout de même consentir à d'importants investissements pour répondre aux normes européennes.
1: Coup de chaud en vue sur la région.
3: Et la Lorraine, on le rappelle, est placée en vigilance jaune canicule à partir de ce jeudi avec un mercure qui affichera par endroits jusqu'à 36 degrés. Selon les météorologues, certains départements du Grand Est pourraient passer en vigilance orange voire rouge canicule pour ce week-end avec un mercure qui pourrait flirter avec les 40 degrés. On rappelle que durant cet épisode de chaleur, il est important de bien s'hydrater, de porter attention, une attention toute particulière aux personnes vulnérables, aux enfants de moins de 4 ans, mais aussi aux nourrissons.
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1: La météo pour aujourd'hui, bon, vous l'avez compris, il va faire chaud.
3: Il va faire chaud, grand soleil, et pensez surtout à bien vous hydrater, les amis, c'est important.
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1: On est là, fidèle au poste, et vous aussi, vous venez nous retrouver. Merci à vous, en tout cas, vous êtes tous les jours de plus en plus nombreux et nombreuses à nous écouter. Leur Réveil Leur FM, et à venir nous retrouver également sur nos réseaux sociaux officiels Leur FM, donc un Facebook, Instagram, à n'importe quel moment. Voilà, vous nous laissez vos commentaires et on va faire un petit coucou. Je regarde qui vient de nous retrouver. On a Oliver, on a Marie, Stéphanie, Momo, Jean-Marc, on a Cynthia, Françoise, Sandrine, Fabienne, Sandro. Un petit coucou également à Zazela Rebelle, à Isabelle, à Amélie, à Antoine, à Kay et à Armand. Voilà, Facebook et Instagram officiel.
3: Ah bah salut à tous.
1: 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Nous sommes jeudi aujourd'hui, c'est le 18 juin. On souhaite une bonne fête au Léon. C'est la journée de la gastronomie durable et journée également internationale du sushi. Les chansons qui sont sorties un 18 juin ou qui ont été numéro 1 18 juin, on va commencer avec celle-là. This One's For You, David Guetta en collaboration avec Zara Larsson. C'était la chanson qu'on écoutait à la radio 18 juin 2016, il y a 10 ans. Numéro 1 des ventes de singles en France pendant 3 semaines. Hymne officiel de l'UEFA Euro 2016 d'ailleurs. David Guetta, Zara Larsson. On part en 2004.
3: Natacha Saint-Pierre et Pascal Obispo.
1: Oui, Pascal Obispo, Natacha Saint-Pierre. Mourir demain, sorti du single le 18 juin 2004. On part en 2007. Parce qu'on ne sait jamais, Christophe Maé sort son single en 2007, 18 juin 2007, extrait de son album Mon Paradis. Et on termine.
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1: Le titre numéro 1 en France le 18 juin 2017. Premier single de leur 13e album qui s'appelait tout simplement 13. La vie est belle d'Indochine. Numéro 1 en France le 18 juin 2017. Ben voilà, vous savez tout maintenant au niveau des tubes qui sont sortis.
3: Moi je me dis que chaque année tu peux mettre un Nicolas Sirkis dans le top 50, ça marche.
1: Mais je crois crois qu'il n'y a pas une année où sort pas un titre.
3: Bah, c'est ça.
1: Ça fait, il faudrait regarder un petit peu les statistiques.
3: Babel, c'est un carton.
1: Tous leurs albums ont cartonné et à chaque fois, c'est pas des rigolos. Hein. Non seulement ils sortent des titres, mais en plus ils partent à chaque fois en tournée. C'est des tournées, c'est grandiose, c'est juste énorme. Donc voilà, un grand coup de chapeau en tout cas à Nicolas Sirkis et à toute sa bande. Indochine, Les Hanson qui arrivent, Mbop et Jérémy Frérot tout de suite. Voici Frérot.
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1: Allez, 8h12 les amis, on va parler de cette française. J'en avais parlé, on vous avait donné déjà cette info. Cette française qui a été sacrée pire photographe du monde lors d'un concours qui a été organisé en fait par Icelandair pour récompenser les pires clichés de vacances. On en avait parlé dans le réveil Lorrain FM. Et bien là, elle a été choisie par la compagnie aérienne pour photographier l'Islande dans le cadre de sa prochaine campagne publicitaire. Voilà, sélectionnée grâce à un cliché totalement loupé mais authentique, la gagnante va voyager tout frais payé à travers le monde. Ces photos
2: sont des photos nulles.
1: Non, mais là, ils vont attendre quelque chose de beaucoup plus sympa. Ces photos, bien que amateurs, seront réellement utilisées pour la future campagne de communication de l'entreprise à travers cette initiative originale et décalée. Icelandair souhaite démontrer qu'il n'y a pas besoin d'être un professionnel pour vivre un voyage inoubliable, valorisant ainsi les souvenirs vécus plutôt que la quête permanente de la perfection visuelle. Moi, je dis bravo.
2: Bravo.
1: J'aime beaucoup, en tout cas, cette initiative. Elle a participé donc à ce concours. Elle avait été élue pire photographe du monde. Voilà, elle avait fait un cliché qui était totalement flou. On voyait quasiment rien. Donc voilà. Et elle a été choisie pour photographier, pour en tout cas faire quelques belles photos pour cette compagnie, pour la prochaine campagne publicitaire. Ça, c'est plutôt sympa et ça fait le buzz actuellement un petit peu partout. Dans quelques minutes, on va faire un point sur vos conditions de circulation. Vous restez avec nous. Il y a David Guetta, Jennifer Lopez qui se préparent. Ils sont là. Ils sont en train de se changer dans la pièce juste à côté. Save Me Tonight, c'est ce qu'on va s'écouter. Puis les One Republic également avec Need Your Love. À tout de suite.
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41: À 8h20, on a des ralentissements sur la 31 de Talange à Illange. Soyez prudents au niveau du triangle de la Fench pour prendre la 30, c'est compliqué de Famec à Ucange. On a des ralentissements plus loin de Hayange à Nilvange sur la 31, c'est toujours compliqué pour rejoindre la frontière de Pieutrange. Ralentissement sur le secteur de Koenigsmacher direction Bassam notamment. Ça coince entre Autrenchen et Évrange, entre Kampfen et Volmerange-les-Mines sur la traversée des Tanges Grandes, celle de Villerue, celle d'Odaltich et entre Tétange et Kail.

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1: Et on est parti les amis, on va parler de cette américaine de 69 ans. Bon, elle a eu une mauvaise surprise, elle a remporté un jackpot il y a quelques jours. C'est plutôt sympa. Ça s'est passé en Pennsylvanie.
2: D'accord.
1: Donc sur une machine à sous. Avant de subir en fait un terrible ascenseur émotionnel. Pourquoi ? Il faut savoir qu'elle était inscrite sur la liste d'auto-exclusion à vie pour addiction. Donc elle
2: n'avait pas le droit de jouer.
1: Elle a pas le droit de jouer. Et du coup, elle a pas pu toucher ses gains. La LOL, en fait, il y a une loi locale là-bas qui est très stricte. Les casinos doivent refuser de payer les personnes bannies, alerter la police et leur infliger une amende pour intrusion.
2: D'accord.
1: Donc non seulement elle a pas eu son truc, elle s'est fait embarquer par la police et elle a eu une amende. Le casino n'ayant aucune marge de manœuvre, l'argent de son gain a été automatiquement transféré à un organisme de prévention. On va dire que sa récompense va servir finalement à financer la lutte contre la dépendance au jeu. Je sais pas si t'imagines un petit peu l'ascenseur émotionnel. Tu gagnes le jackpot, t'es super content et au final on te dit non, mais t'avais pas le droit d'être là, donc tu ne gagneras pas. Tu n'auras pas le droit à tes gains. Ça, c'est pas cool. Allez, Justin Timberlake, tout de suite, on s'écoute. Can't Stop the Feeling avant le

0: Justin Timberlake, Can't Stop the Feeling, merci d'être avec nous. Il est 8h31, on est parti, le rappel des titres avec Marco.
1: Et il y a dans l'actu ce Lorrain poursuivi pour des actes de cruauté envers son animal. Il a 26 ans, elle va devoir justifier

0: Ces actes vont devant le tribunal de Nancy le 23 juin après les graves sévices infligés au chien de sa compagne, un dog allemand âgé de 4 ans. Il l'avait tué à coups de massette avant de le jeter dans la Moselle en 2025. Il encourt 5 ans de prison. Coup de fil antidrogue à Pont-à-Mousson. La police de Meurthe-et-Moselle a interpellé cette semaine 3 hommes âgés de 35 à 45 ans. Ils ont tous été placés en garde à vue lors des perquisitions. Les policiers trouveront 1 kg d'héroïne, de la cocaïne, du cannabis et près de 11 000 euros en liquide. Enfin, la station d'épuration du Grand Nancy, basée à Maxéville, qui devra s'aligner sur les nouvelles normes européennes pour faire face notamment aux polluants éternels et aux micropolluants qui interfèrent dans le traitement des eaux usées. La directive européenne sera effective début 2027 et la mise en conformité est attendue d'ici 2039.
1: Allez, on fait un petit tour du côté de la météo, 8h32.
0: La Lorraine placée en vigilance jaune, canicule, soyez prudents. Aujourd'hui, on annonce 36 degrés pour les maxis.
1: Ah, il va faire chaud. Marjorie qui nous dit bon matin et en avant pour une belle journée. Elle dit en avant pour une belle journée caniculaire. Courage, Carole. Re-salut les copains. Pouvez-vous passer ce petit message? Ah oui, c'est son gladiateur d'amour. Ça, c'est Carole. On l'a passé déjà. J'étais en train de regarder. Coucou la team. Ici, ça va être dodo d'ici une heure car je bosse de nuit. C'est pour Séverine. Courage, Séverine. Coucou les garçons. Bonne journée à vous. Ça, c'est Françoise. Facebook, Instagram, officiel ORFM pour nous laisser vos messages. Voilà, de bon matin. On fait un petit coucou à Lauriane, à Laetitia, Gérald, on a Nathalie, Claudine, Tiffany, on a Mélanie. Un petit coucou à Jean-Marc également, à Carole ou encore à Floriane, Facebook et Instagram officiel. Leur FM, attention, dans moins de 30 minutes, vous allez jouer au 5 à la suite. Ils vont vous offrir tout à l'heure, Bruno et Marco, vos invitations pour aller faire de l'acrobranche, une activité que j'aime bien.
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1: Et on démarre avec les béliers. Les énergies du jour vous invitent à prendre des risques calculés pour séduire l'objet de vos désirs. Les taureaux, vous avez tendance à contrôler vos émotions, mais vos idées sont soudaines et brillantes. Gémeaux, le rythme semble se calmer, mais vous avez toujours beaucoup de pain sur la planche. Les cancers, n'évitez pas une discussion qui pourrait faire avancer les choses, même s'il est quelquefois difficile d'aborder certains sujets. Lion, vous relevez les défis avec bonne humeur. Les récompenses sentimentales permettent d'être à la mesure de tous vos efforts. Les vierges, vous êtes décidés à profiter des bonnes choses, vous saurez entraîner votre entourage. Balance, à chaque jour suffit sa peine, si vous avez déjà réglé un petit différend entre vous, oubliez le reste. Scorpion, vous aurez tendance à prendre trop de raccourcis par manque de patience. Sagittaire, c'est le bon moment pour vous reposer dans votre nid douillet, vous chouchouter, prendre du temps pour vous. Capricorne, calmez votre rancœur si les choses ne se passent pas comme vous le souhaitez. Les Verseaux, vous faites preuve d'une belle inventivité dans vos méthodes de travail et les résultats sont à la hauteur de vos talents. On termine avec les Poissons, vous aurez les moyens d'apaiser les conflits relationnels et les tensions autour de vous aujourd'hui. Belle matinée sur Nord FM.
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0: Une dans quelques instants, dans 9 minutes exactement, vous avez rendez-vous avec le 5 à la suite avec Bruno et Marco. Salut Bruno.
1: Salut Johan, salut, salut Marco.
0: Bon, des invitations pour les faire de l'acrobranche, on pense à vos activités hein, déjà pour les grandes vacances qui approchent doucement mais sûrement. C'est vrai ça. Que ça arrive. En plus avec le beau temps, ça nous met déjà un petit peu dans l'ambiance des vacances. Donc là, il y a 14 parcours, c'est du côté de France Aventure à Néville.
1: Dans le bois de Coulanges à Néville, les thermes dans la zone de loisirs, vous allez prendre de la hauteur et de la fraîcheur aussi entouré d'arbres là. Endroit idéal là pour profiter de la fraîcheur cet été, c'est à partir de 3 ans en plus, il y a 14 parcours. Vous choisissez avec ou sans tyrolienne, le niveau de difficulté et puis durée illimitée sur les parcours. C'est ça qui est bien chez
0: ça,
1: France
0: c'est la
1: Aventure
0: petite
1: à
0: nouveauté
1: Neville.
0: Parce que j'avais l'impression il y a quelques années en fait c'était limité à 2 heures.
1: C'est durée illimitée.
0: Et maintenant c'est durée illimitée. Ça c'est vraiment bien ça par contre.
1: Il nous fait ça après okay. Que Marco ait tenté le parcours Piu-Piu, il a mis effectivement 1h45
2: la chose,
1: et donc et voilà. Donc France Aventure à Neville, les deux entrées, vous les gagnez en jouant au 5 à la suite, 03 82 21 04 04. Johan, je regarde le planning, il reste encore des places à prendre.
0: Dépêchez-vous, voilà, vous avez quelques minutes pour vous sélectionner pour le 5 à la suite, vous avez envie de repartir avec ces entrées pour France Aventure à Neville. Eh ben c'est le moment, moi je vous donne rendez-vous à 13h pour les bons plans en Lorraine et demain matin, Marco, pour le réveil, le RFM entre 6h et 9h. Amusez-vous bien, salut.
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0: bloc pour l'actu en deux minutes. Et dans quelques instants, c'est le 5 à la suite, les amis. À tout de suite.
1: Bonjour à tous. C'est un moment de paix. C'est l'annonce d'hier soir d'Emmanuel Macron après la finalisation à Versailles de l'accord entre les États-Unis et l'Iran. Donald Trump a signé électroniquement le compromis depuis le château où il a été invité à dîner par le président français. Son homologue iranien Massoud Pezeshkian l'a également paraphé. Il entre donc en vigueur avant la cérémonie officielle organisée demain en Suisse. Et conséquence directe de cette signature, les cours du pétrole poursuivent leur recul. Le baril de Brent coûtait ce matin un peu plus de 78 $. Le gouvernement français reste toutefois prudent sur une éventuelle baisse des prix du carburant. Le ministre de l'économie, Roland Lescure, a admis que cela pourrait prendre du temps. Dans le reste de l'actualité, la chaleur s'installe de nouveau sur la France. 26 départements du centre à l'est du pays sont en vigilance orange canicule. Une alerte qui débute ce midi du Val d'Oise à la Haute-Savoie en passant par la Côte d'Or et Paris. Météo France prévoit que les températures vont grimper localement jusqu'à 40 degrés, notamment à Vichy dans l'Allier. Et autre conséquence, la SNCF a déjà annulé plusieurs trains intercités prévus aujourd'hui et demain. La compagnie ferroviaire anticipe des pannes potentielles de climatisation. Les lignes concernées sont notamment Paris-Orléans-Limoges-Toulouse, Paris-Clermont-Ferrand et Bordeaux-Marseille. La primaire des gauches au menu du Parti Socialiste aujourd'hui. Les membres du Bureau National se réunissent pour évoquer le sujet. Le PS privilégie l'option d'une primaire en deux étapes. D'abord la désignation d'un candidat à la rentrée, puis une primaire avec les candidats de la gauche élargie hors la France Insoumise. Dernière journée d'épreuve écrite du bac pour les 530 000 élèves de terminale générale et technologique. Ils passent leurs ultimes spécialités aujourd'hui. Au programme la semaine prochaine, les épreuves orales de français ainsi que le grand oral du baccalauréat. Et puis la Coupe du Monde avec le début aujourd'hui de la deuxième journée de la phase de groupe. La République tchèque est opposée à l'Afrique du Sud à 18h. Et puis à 3h du matin, un duel entre le leader du groupe, le Mexique, et son dauphin, la Corée du Sud. Excellente matinée à tous.
0: Allez, la météo aujourd'hui, nous sommes, Marco, le 18 juin. Ça donne quoi dans le ciel, Laurent ?
2: Ça donne qu'il va faire très très chaud. La Lorraine placée en vigilance jaune pour canicule. Soyez prudents, les amis, pensez à vous hydrater, aider les personnes vulnérables. Et puis, on aura quand même 36 degrés pour les maximums.
0: 36 degrés. Ouais.
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0: 36 degrés à l'ombre, hein, bien sûr. Donc, hydratation, c'est le mot aujourd'hui. Et puis, un petit coup de fil à papy ou mamie, ça ferait du bien pour prendre des nouvelles, voir si tout va bien. On vous offre, ça tombe bien, nous, de la fraîcheur ce matin avec France Aventure Amnéville, notre partenaire en plein milieu de la zone de loisirs d'Amnéville en mode accrobranche. 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On y va avec les enfants, on y va en couple, pourquoi pas avec les collègues pour s'amuser. C'est le cadeau aujourd'hui. Arnaud pour jouer dans quelques instants avec nous. Il reste des places à prendre. 03 82 21 04 04, deux entrées à France Aventure Amnéville. Les amis, pour chercher un petit peu de chaleur et beaucoup de fun dans les arbres à Amnéville, à tout de suite.
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1: Temper City, Self Aware, vous écoutez Lore FM, la radio Lorraine, 9h07. Marco, on commence maintenant. Le 5 à la suite avec un passionné de foot, figure-toi, c'est Arnaud. Salut Arnaud.
2: Salut Arnaud.
3: Oui, bonjour Marco, bonjour Bruno.
1: On est à Mercy-le-Bas dans le nord de la Meurthe-et-Moselle. Tu me disais, ouais, toi tu ça. Suis les matchs du mondial, tu restes éveillé la nuit puisque des matchs avec le décalage horaire hein, qui se déroulent à 23h, à 3h du matin, à 6h du mat.
3: Oui, j'en regarde quelques-uns, 7-3h, il y en a à minuit aussi des fois.
1: Est-ce que t'es inscrit au concours de pronos, Arnaud, à l'OFM et oui. Mon petit prono? Ah, ok, d'accord. Donc toi,
3: oui,
1: tu fais tes pronos. Ok, ok, tu vas peut-être faire partie des gagnants, hein, des 15 premiers qui vont remporter des cadeaux. Il y a la Smart TV, la montre connectée. Marco, on a pas mal de beaux cadeaux, hein, qui prend
2: les places
1: de
2: pour
1: France,
2: les parcs d'attractions.
1: Ouais.
2: Le maillot, le ballon du mondial, le maillot des Bleus. On a des places de ciné. On a un petit coffret Évasion Spa également.
1: Oui,
2: un petit week-end.
1: Oui, c'est résidence,
2: pas mal, ça.
1: À Moulins-les-Metz, là, dans la forêt, c'est vraiment pas mal. T'es quelle position, toi, Arnaud, dans les classements de pronostics là?
3: Dans le milieu du classement, à peu près.
1: Ok, bon.
3: Ouais, à peu près, ouais.
1: Ok, allez, on ferme la parenthèse foot pour aller à Amnéville-les-Thermes, zone de loisirs. Marco, la fraîcheur chez France Aventure, Amnéville. 5 questions pour un maximum de points pour Arnaud.
2: Effectivement, pour toi Arnaud, il y aura une voix de personnalité à identifier, une question de culture générale, des paroles de chansons à compléter, une question sur la Lorraine et bien entendu une question bonus. On te souhaite bonne chance Arnaud.
1: Allez Arnaud, on y va. On y va, dis-moi qui parle.
0: Coucou, c'est qui?
4: Mon first instrument de musique, c'est le violon. J'avais 6 ans. Mon père, il me tend un poster, il me dit choisis un instrument, il y a plein d'instruments. Et manque de peau, je pose le doigt sur le violon. J'y manque de peau parce que franchement, c'était une tannée. Solfège, mais j'en ai joué quand même pendant 6 ans.
1: Qui a fait 6 ans de violon? On passe.
0: La question culture générale.
1: Quelle est la couleur du maillot domicile de la sélection suisse de football?
3: Domicile, je dirais rouge.
1: Rouge.
0: Prends ton micro et chante.
1: Donne-moi la suite de la chanson dès qu'elle s'arrête, Arnaud.

0: Non, j'ai pas trop bien entendu.
1: Alors, il nous faut une réponse.
0: Oh, je passe.
2: T'es sûr d'être Lorrain ?
1: Arnaud, quelle somme record pour a été récoltée pour une rose, un espoir par l'association du secteur d'Algrange ? Est-ce que c'est 131 690 euros, 151 690 euros ou 171 690 euros ?
0: Allez, 151 000.
1: 151 000. Dernière question pour toi, Arnaud.
2: Le qu'est-ce qu'on mange ?
1: On parle gastronomie traditionnellement. À quel parfum est la glace dans une poire Belle Hélène ?
0: Vanille.
2: 9h, 11h. Qui réussira le 5 à la suite sur leur FM ?
1: Et j'ai envie d'en manger une, Marco. Avec ta petite question, poire Belle Hélène, qu'est-ce que c'est bon ça, poire pochée,
3: oui,
1: là.
3: Et puis commence à faire chaud, donc là, une petite glace sur une terrasse avec un petit café pour l'accompagner, on est pas mal.
1: Ah, c'est bien, on est pas mal. Bon, ok, alors il y a une question foot, c'est le hasard, hein, bien sûr, tu nous as dit que t'étais passionné de foot. On va revenir déjà sur la première question, cette voix identifiée, t'as passé Arnaud.
3: Et pourtant, il y avait un accent reconnaissable, un phrase assez reconnaissable, il nous parlait de son passé, ses premiers pas dans la musique avec cette purge, quoi, il a dû commencer le piano. Ah, ça n'allait pas, ça ne
1: cause. Le violon.
3: Le violon, pardon. Et il a bien fait d'arrêter le violon et de se lancer sur scène parce que c'est comme ça qu'on l'aime. C'est Christophe Maé.
4: Mon first instrument de musique, c'est le violon. J'avais 6 ans.
1: En plus, avec un ukulélé, hein, Christophe Maé, ou des percussions peut-être.
3: Sacré artiste et on ne se lasse pas de son grand talent. La couleur du maillot domicile de la sélection suisse de football. Alors, il joue côté extérieur avec un maillot blanc, nos amis suisses, et forcément la Nati. C'est la Nati, voilà, c'est leur nom d'équipe. Eh bien, il joue effectivement en rouge. C'est une bonne réponse. Un point, Arnaud. Bruno Pelletier, le temps des cathédrales, repart, en 1998.

0: hein, c'est dans le verre ou dans la pierre que ça se passe pour Bruno Pelletier. C'était lors de la comédie musicale Notre-Dame de Paris.
1: Bien sûr.
0: C'était le second titre qui a le plus cartonné après Belle de Garou, Fiori, et le troisième c'était La Voix.
2: Daniel La Voix.
0: La somme record qui a été récoltée pour une rose en espoir par l'association du secteur d'Algrange, c'est un chiffre record. La remise de chèques à la Ligue contre le cancer a été faite. Allez voir, il y a la photo postée sur leurfm.com. D'ailleurs, on a posté la photo de cette remise de chèque qui est totalement incroyable. 151 690 euros. Bravo à tous les donateurs.
2: Bravo
0: à
2: les motards et motardes.
0: Hein. Ouais. Ils étaient plus de 500 à sillonner le week-end du 25 et 26 avril le secteur concerné et ils ont distribué pas moins de 48 000 roses.
2: Incroyable.
0: Bravo à tous, c'est pour la bonne cause. Et puis traditionnellement, à quel parfum la glace dans une porte belle Hélène? C'est bien sûr une boule de glace à la vanille.
2: On est à 3 points pour
0: Arnaud. On a 3 points, bravo Arnaud.
2: 3 points, on est pas mal Arnaud. Arnaud, ça sent bon.
3: Ouais,
2: la
3: pas mal.
2: Petite excursion du côté de France Aventure à Amnéville, mais il reste 4 candidats. Arnaud, bonne journée.
3: Ouais, merci, bonne journée.
2: Salut Arnaud sur leur FM, la radio merci, Lorraine. Retour des hits dans quelques instants, Tame Impala, Dracula. Madonna aussi, tiens, avant la fin de l'émission, je vous ai calé le nouveau Zazie également qui arrive sur leur FM, la radio Lorraine, et on vous briefe sur l'état du trafic dans quelques minutes.
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2: Allez, chaleur aujourd'hui dans le ciel et sur la route, ça donne quoi Marco à 9h18?
0: Des ralentissements toujours présents sur la 32 Famec à Ucange, au niveau du triangle de la Fène sur la 31, Richemont-Bertrange c'est chargé, et puis on a toujours des ralentissements signalés sur la 31 depuis Thionville-et-Lange, direction la frontière.
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0: L'album qui porte ce nom, non, c'est American Life, c'est Music à l'instant sur leur FM. Madonna.
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0: 9h26, Marco, deuxième candidate ce matin. Émilie joue avec nous, nous sommes à Étain en Moselle. Salut Émilie.
2: Salut Émilie.
3: Salut.
0: Comment ça va Émilie ce matin?
3: Ça va bien, et vous?
0: Nous, ça va. Nous, on est bien au frais là dans les

0: invite à aller voir sur leur site internet franceaventureamnéville.fr. 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On va déclencher le chrono pour toi, Émilie. Le chrono avec 5 questions préparées par Marco.
1: Effectivement, 5 questions pour toi, Émilie. 3 points, c'est le score à battre ce matin. Il y aura une voix de personnalité à identifier, une question de culture générale. Les paroles de chansons à compléter, la question sur la Lorraine et la question bonus. Bonne chance.
0: Allez, Émilie, on y va pour toi. Dis-moi, qui est cette voix?
2: Coucou, c'est qui?
3: Bienvenue et un salut évidemment en particulier aux 320 équipages engagés cette année pour cette 5e édition du Rallye du Cœur de Lyon. Un petit message personnel que je vous envoie de Californie sur un tournage de Turbo pour vous rappeler que nous avons rendez-vous le 14 juin prochain en France bien évidemment.
4: Dominique, mais je sais plus comment.
0: Dominique.
2: La question culture générale.
0: Émilie, que représente le symbole figurant sur le panneau annonçant un hôtel?
4: Un lit avec une personne couchée.
0: Je prends un lit.
2: Prends ton micro et chante.
0: Donne-moi la suite de la chanson dès qu'elle s'arrête.

0: je me rappelle plus.
1: T'es sûr d'être Lorraine ?
2: Émilie, à quelle date est fixé le début des soldes d'été en Moselle et au Luxembourg ? Est-ce que c'est le 24, le 26 ou le 28 juin ?
0: 28 juin.
2: Le 28 juin, ok, c'est noté. Allez, dernière question pour toi.
1: La question, série TV.
2: Quel est le prénom du personnage joué par Bruno Solo dans Caméra Café ? Bruno Solo dans Caméra Café. Émilie, il me faut une réponse. Allez, Émilie.
0: Jean-Luc, je sais pas.
1: 11h. Qui réussira le 5 à la suite sur le
2: répondeur ? On prend Jean-Luc. Ok, Jean-Luc. Jean-Luc, ce n'est pas Jean-Luc. Ce n'est pas Jean-Luc, c'est en un seul mot de 5 lettres. Vous avez peut-être le prénom chez vous, vous avez peut-être la bonne réponse. D'ailleurs, profitez-en pour vous inscrire. On va tout de suite voir le score d'Émilie. Est-ce qu'on bat les 3 points d'Arnaud, Émilie ? À ton avis ? On ne pense pas. Bon, écoute, on va bien voir. Alors oui, c'est un Dominique. Oui. Parlait Marco, mais on voulait le nom.
3: On voulait le nom, c'était important. Il y avait pas mal d'indices pour cet homme qui présente cette émission depuis des dizaines et des dizaines d'années. C'est l'émission Turbo sur M6. Il est souvent aux États-Unis. C'est un grand amoureux des États-Unis. Il adore présenter ses voitures sur le secteur californien. C'est son domaine de prédilection. Filer aux États-Unis, s'installer en Californie, faire ses émissions là-bas. En tout cas, il est inamovible. À la tête de l'émission Turbo sur M6, c'est Dominique Chapatte.
4: Bienvenue et un salut évidemment en particulier aux 320 équipages engagés cette année pour cette 5e édition du Rallye du Cœur de Lyon. Un petit message personnel.
2: Dominique Chapatte, ok.
3: Effectivement, il y avait l'équipe Automoto sur TF1 et puis Turbo sur M6. Hein, voilà, c'était deux écoles. Ouais. Que représente le symbole figurant sur le panneau annonçant un hôtel, notamment le panneau qui annonce un hôtel. Effectivement, c'est un lit. Tu as raison, Émilie. C'est le lit qui annonce les chambres d'hôtel. Johnny Hallyday, le pénitencier, on était en 1964.

0: Ah oui, j'ai trop fait pleurer les paroles de Johnny pour ce titre culte, le pénitencier. La date du début des soldes pour ce qui est de la Moselle et Luxembourg, les soldes d'été bien entendu, ce n'est pas le 28, ce sera 4 jours avant. C'est le 24 juin que l'on va pouvoir bien faire de bonnes affaires sur notre secteur et le Luxembourg avant tout le monde. Et puis le prénom du personnage joué par Bruno Solo dans Caméra Café, et là, c'est le cultissime Hervé. Eh oui, les deux employés.
1: C'était Hervé. Ouais. Ok, combien de points pour Émilie?
0: Ouais, ça fait un tout petit point.
1: Un petit point, Émilie. Je te souhaite une bonne journée du côté d'Étain en Moselle. Salut Émilie.
2: Merci.
1: Merci d'avoir joué avec nous. Un peu court ce matin, mais tu reviens jouer quand tu veux. Souvenir sur Lore FM, fin des années 90, les Black Street. Avec voici No Diggity sur Lore FM, la radio lorraine inscription.

Pour le 5 à la suite, deux entrées à France Aventure Amnéville, Accrobranche, 03 82 21 04 04. 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

0: No Diggity, les Black Street sur leur FM, la radio Lorraine. Il est 9h36, les amis. Marco, j'irai où tu iras.
1: Oula.
0: À la machine à café. Au kebab à midi. Et on restera dans le studio pour les prochaines minutes. Céline Dion et Jean-Jacques Goldman. J'irai où tu iras. Miles Smith, Naya Loran aussi avec Drive Safe. 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
1: Allez, on bouge dans toute la région. Au 5 à la suite ce matin. Nous sommes jeudi aujourd'hui, 18 juin. Merci le bas pour le premier candidat. Étain. Et puis on reste en Moselle. Ensuite, on joue avec Émilie à Étain en Moselle. Donc, et maintenant, on va à Angeville au nord de Thionville avec Didier. Salut Didier.
2: Salut Didier.
3: Salut Bruno. Comment ça va?
1: Ça va, ça va. Je suis avec Marco. On est là pour te proposer de jouer au 5 à la suite. Didier, toi, à Angeville, tu vends des fruits et légumes. C'est bien ça?
3: C'est ça.
1: Voilà. Fais-nous rêver avec les fruits et légumes de saison qui vont nous apporter un peu de fraîcheur dans l'assiette, là.
3: Melon, pastèque, tomate, cerise, abricot.
1: Ah, les bonnes pastèques du Maroc, là. Ah, là. Moi, je pourrais en manger une entière.
4: Est-ce que c'est la saison du fruit du dragon également?
3: Fruit du dragon.
1: Le fruit du, c'est là, c'est le fruit rose là.
4: C'est le fruit rose, ouais, rose violet, ouais, le fruit du dragon. Ouais,
1: qu'on trouve, tu manges ça, toi?
4: Ah,
1: tu peux
4: ça.
1: Pas acheter des pommes comme tout le monde. Il faut être
4: non,
1: du
4: monsieur.
1: Fruit du dragon.
4: Exactement.
1: Le fruit du dragon, n'est-ce pas? Bon, ok, on peut trouver tout ça chez toi en gilet du côté donc de chez Didier. Didier, un peu de fraîcheur dans les arbres. Est-ce que tu as des enfants, Didier?
3: Oui.
1: Tu pourras les emmener à France Aventure à Neville si tu gagnes. Deux invitations à gagner pour faire de l'acrobranche. Marco, 5 questions, nous sommes prêts pour Didier.
4: Effectivement, Didier, 3 points à battre avec ces 5 questions. Une voix de personnalité à identifier, les paroles de chansons à compléter, la question sur la Lorraine, la question de culture générale et la question bonus. Bonne chance.
1: Allez, c'est parti. Didier, dis-moi qui parle.
0: Coucou, c'est qui?
5: Je suis très heureux de vous retrouver sur TF1. Il y aura Anne-Marie Pesson dans quelques instants avec moi. Et nous espérons, toute l'équipe d'Avis de Recherche, eh bien, vous apporter le soleil que vous n'avez peut-être pas dans votre région. J'espère que ça va bien chez vous.
3: Jacques Pradel.
5: Immédiatement.
1: Jacques Pradel.
0: La question culture générale.
1: Didier, dans quel pays se trouve aujourd'hui la Saxe?
3: En Allemagne.
1: Allemagne. On passe à la troisième question. Il faut que tu me donnes la suite de la chanson dès qu'elle s'arrête.
0: Prends ton micro et chante.

0: chapeau.
1: Et je sais pas.
2: Et je sais pas, nous dit Didier.
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2: Didier, que s'est-il passé à Mont-Saint-Martin en Meurthe-et-Moselle la semaine dernière? Est-ce que la mairie a été de nouveau vandalisée? Ou est-ce que la ville a été placée sous la tutelle de l'État? Ou est-ce que la maison du maire a pris feu?
1: Sous la tutelle de l'État.
2: Tutelle de l'État. Dernière question pour toi, Didier, maintenant. Question mystère.
3: La question rockstar.
2: En 2001, quelle Spice Girl cartonnait en reprenant It's Raining Men?
1: Jerry Halliwell.
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2: Bravo, bravo, tu nous as sorti le nom et le prénom d'une Spice Girl. Pas évident, hein. Il y avait qui? Mel B, Mel C, il y avait
4: Victoria
2: la...
4: Beckham.
2: Victoria Beckham.
4: Et puis la blonde, c'était Emma...
2: Emma Bunton.
4: Emma Bunton.
2: Emma Bunton, ok. Ah bah voilà, on a réuni les 5 Spice Girls sur leur FM. Est-ce que c'est Jacques Pradel, Marco, qui parlait?
4: Alors non, c'est vrai que la voix ressemble. Et ils ont travaillé à la même époque, sur TF1, notamment. Alors, si c'était pas Jacques Pradel, c'était celui qui a devancé les autres présentateurs, comme on a...
2: Oui, il vient de le dire. Oui.
4: Patrick Sabatier, effectivement, oui. Ouais, qui était une grande vedette fin des années 80, début des années 90, avant l'arrivée de toute la génération qui lui a succédé. Dans quel pays se trouve aujourd'hui la Saxe? C'est bien sûr chez nos voisins allemands. Ça fait un point. Didier, on ouvre le compteur. Ce titre, il ne t'a pas parlé, pourtant, c'est celui d'Orelsan et de Stromae. On écoute la

0: Eh oui, ça vole pas haut.
1: Ça vole pas haut.
0: Eh oui, la pluie, les paroles de Orelsan accompagné de Stromae. Que s'est-il passé à Mont-Saint-Martin en Meurthe-et-Moselle la semaine dernière? On en a parlé dans l'actualité, hein. La ville a été placée sous la tutelle de l'État. Le maire Olivier Bova a assuré que d'ici 18 mois, on pourrait sortir de cette situation.
1: Ok,
0: bon voilà. Enfin, en 2001, quelle Spice Girl cartonna reprenant It's Raining Men? C'était la Spice Girl qu'on surnommait, voilà, la rousse, la bimbo, hein, celle qui était très extravagante, ouais, etc. Et aujourd'hui, c'est la femme du patron de Formule 1, enfin l'ex-patron de Formule 1 de l'écurie Red Bull.
1: Oui, Christiane Horner.
0: Ouais, ouais, effectivement. Ouais, ouais. Aujourd'hui, elle est beaucoup plus calme, beaucoup plus posée. Toujours aussi talentueuse, Jerry Halliwell.
1: Jerry Halliwell. Oulala.
0: Oula. Jerry Halliwell.
1: Salade de syllabes, là, tout va bien. 3 points pour Didier.
0: On égalise, Didier.
1: Didier, on égalise. On égalise avec Arnaud. Voilà. Didier, on te laisse travailler, distribuer tes fruits et légumes. Une bonne journée, Didier.
2: Merci beaucoup.
1: Salut Didier, du côté d'Angevillé, avec Dizzy et Théodora pour terminer cette heure ensemble. Marco, un petit café?
0: Allez,
1: un petit café. 9h52. On se retrouve juste après les infos de Clémence Lobary pour continuer le 5 à la suite après 10h.
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0: 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L'actu maintenant, Clémence Lobary et Céline pour jouer avec nous au 5 à la suite, dans quelques instants.
1: Bonjour à tous. Maude Bréjon demande aux distributeurs de répercuter les baisses aussi vite que les hausses sur le carburant. La porte-parole du gouvernement français réagit ce matin après la finalisation de l'accord entre les États-Unis et l'Iran. Donald Trump a signé électroniquement le compromis depuis le château de Versailles. Le président iranien Massoud Pezeshkian l'a également paraphé. Le texte prévoit notamment le rétablissement de la circulation maritime dans le détroit d'Ormuz dans un délai de 30 jours. Et conséquence immédiate, les cours du pétrole ont chuté de plus de 3% ce matin. Le baril de Brent coûte désormais moins de 78$. L'actualité, c'est également ce nouveau coup de chaud sur la France. 26 départements du centre à l'est du pays sont en vigilance orange canicule. Elle débute ce midi du Val d'Oise à la Haute-Savoie en passant par la Côte d'Or et Paris. Météo France alerte également sur les risques de feux de forêt. Le Vaucluse, la Haute-Garonne et les Deux-Sèvres sont en risque élevé. Des températures qui perturbent la circulation ferroviaire. La SNCF supprime 71 trains intercités d'aujourd'hui à lundi pour prévenir les pannes potentielles de climatisation. Les lignes concernées sont notamment Paris-Orléans-Limoges-Toulouse, Paris-Clermont-Ferrand et Bordeaux-Marseille. Et la chaleur provoque également plus de 5000 décès chaque année en France. C'est ce que révèle ce matin un rapport d'Oxfam. Les vagues de chaleur augmentent le risque d'insuffisance rénale aiguë, d'infarctus du myocarde ou d'AVC et concernent davantage les femmes. Par ailleurs, une étude a constaté une augmentation de 28% des féminicides pendant les vagues de chaleur. La préfecture a interdit le concert de la fête de la musique organisée par la France Insoumise. Les autorités craignent un risque d'attirer un public hostile aux forces de l'ordre, en cause notamment la présence annoncée du comité Adama et de sa fondatrice Assa Traoré. Le coordinateur national de LFI, Manuel Bompard, a annoncé un recours contre cette décision. Et puis le début aujourd'hui pour la Coupe du Monde de la deuxième journée de la phase de groupe. La République tchèque est opposée à l'Afrique du Sud à 18h. À 3h du matin, le Mexique affronte la Corée du Sud. Excellente matinée à tous.
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1: 5 à la suite, Marco, 10h05. On entame maintenant la deuxième heure du jeu avec Céline qui est avec nous. Céline de Koenigsmacher. Salut Céline.
2: Salut Céline.
3: Bonjour.
1: Ça va Céline aujourd'hui?
3: Oui, ça va bien, merci.
1: Voilà. Eh ben nous ça va. Nous ça va super. Céline, toi tu travailles dans le secteur bancaire au Luxembourg.
3: C'est ça.
1: D'accord. En poste actuellement là?
3: Oui, tout à fait. Je suis à mon bureau.
1: Ah mon Dieu, je suis dans le coffre en train de compter les lingots. Un pour toi, un pour
3: moi. J'aimerais.
1: Céline, tu joues au 5 à la suite, on t'offre un petit peu de fraîcheur. Il fait frais au bureau chez toi, ça va? T'as la clim, tout ce qu'il faut?
3: Ouais, j'ai la clim, on a tout ce qu'il faut, effectivement.
1: Très bien. La fraîcheur, tu pourras la trouver peut-être à France Aventure à Neuville si tu fais au moins 3 points. Hein. C'est le tarif ce matin. 3 points minimum pour rester en jeu avec 5 questions préparées par Marco.
2: 5 questions pour toi, Céline, avec une voix de personnalité à identifier. La question de culture générale, les paroles de chansons complétées, la question sur la Lorraine et la question bonus. Bonne chance, Céline.
1: Tout est OK pour toi, Céline?
3: Moi, c'est parti.
1: C'est parti, on y va. Dis-moi qui parle.
0: Coucou, c'est qui?
4: La vérité, on a fait l'autre jour un plateau ensemble, et pourtant, elle a rien de, mais vraiment, elle te montre rien. Et pourtant, seulement la façon de s'asseoir et son élégance classe très fort. Je crois pas qu'elle pense même pas, mais si tu veux, et je sais qu'elle va dire non parce qu'il y a son autre reste, mais bien sûr, tout de suite, à l'instant.
1: Qui parle? Céline.
3: Rocco
1: Siffredi.
0: La question culture générale.
1: Dans quelle ville orientale se trouve la célèbre place Jemaa el Fna?
3: Marrakech.
1: Marrakech.
0: Prends ton micro et chante.
1: Continue la chanson dès que ça s'arrête.

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2: Ok, c'est noté. Céline, en faisant le moins de kilomètres possible, quelle distance sépare les villes de Montigny-lès-Metz, en Moselle, à Saint-Dié, dans les Vosges? Est-ce que c'est 93, 113 ou 123 kilomètres?
0: 93.
2: C'est noté. Voici la dernière question pour toi, la cinquième.
1: La question popcorn.
2: Quel est le prénom de Rambo, incarné au cinéma par Sylvester Stallone? Le prénom de Rambo.
0: John.
1: 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Qui réussira le 5 à la suite sur leur FM?
3: C'est pas ma guerre.
2: John Rambo.
4: Faut que tu montes un peu plus dans les graves là.
2: Ouais, j'avoue. Ouais, j'ai même pas la voix de Rambo. Tu vois, j'ai ni les cheveux, ni la carrure, rien du tout. Rien du tout, y a rien qui va.
4: T'as regardé les films, c'est déjà pas mal.
2: C'est déjà pas mal. Première question, Marco. Rocco Siffredi.
4: Eh oui, la voix inimitable de la plus grande star des films pour adultes.
2: Eh oui, tu nous as donné la bonne réponse.
4: Ça ne s'invente pas.
2: Rocco Siffredi.
5: La vérité, on a fait l'autre jour un plateau ensemble.
2: Alors on écoute ce qu'il dit d'une autre manière maintenant. Hein.
4: Ah bah forcément. Mais en attendant, les présentateurs d'émissions télé adorent leur se voir en émission parce qu'il reste, même malgré son statut de star du porno, il reste assez sobre.
2: Oui, classe.
4: Mais il te sort toujours des pépites assez extraordinaires, quoi. Donc, des anecdotes assez folles. En tout cas, c'était bien Rocco Siffredi. Dans quelle ville orientale se trouve la célèbre place Jemaa el Fna, place magnifique du monde marocain? C'était bien sûr à Marrakech. Bonne réponse.
2: Yes, Marrakech, bonne réponse, ouais.
4: On écoute Tom Fragile, on part dans les îles, cette fois avec Lady Melody. À chaque voyage loin d'ici, elle est ma Lady Melody. C'est une bonne réponse, Céline. En faisant le moins de kilomètres possible, quelle distance sépare les villes de Montigny-lès-Metz en Moselle à Saint-Dié dans les Vosges? 93, c'est un peu juste. Là, à mon avis, t'arriveras peut-être au début du département vosgien, mais t'iras pas plus loin. Par contre, si t'en fais 123, tu rejoins Saint-Dié des Vosges.
2: 123 était la bonne réponse.
4: Et puis, le prénom, tu me refais l'imitation?
3: C'est pas ma guerre.
4: Toujours pas.
2: Non.
4: Quel est le prénom de Rambo incarné au cinéma par Sylvester Stallone? C'est bien sûr John Rambo.
2: John Rambo. Ok, on a 4 points.
4: Et ça fait que, ben voilà, Céline, tu prends la tête du sac à la suite.
2: Céline,
4: bravo.
2: 4 points, tu bats Arnaud. Tu bats Didier et tu prends la tête. Il reste une place à prendre, les amis. 03 82 21 04 04 pour battre les 4 points de Céline. Céline, on risque de t'appeler dans pas longtemps. Reste à côté du téléphone.
0: Eh bien, j'attends ça.
2: Salut Céline. À tout à l'heure peut-être, à moins que quelqu'un ne fasse aussi bien et plus rapide que Céline. 03 82 21 04 04. Inscription également sur les réseaux sociaux du Son Rock, maintenant signé Kelly Clarkson. Voici Cynthia Bingon sur leur FM.
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0: écoutez leur FM 10h13. Je vous ai promis le nouveau Zazie tout à l'heure, ça arrive. Peu importe. Juste après la pause, après un point sur l'état du trafic en région aussi, puis on va jouer avec Christine. Christine, juste après Teddy Swims aussi, Mister No Idol, pour terminer cette partie du 5 à la suite aujourd'hui.
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2: À 10h20, on écoute le nouveau Zazie là dans quelques instants. Auparavant, Marco, tu nous briefes sur les conditions de circulation.
23: On file sur la D906, réseau secondaire entre Val-de-Briey et Avril, où c'est compliqué. Ça coince également dans le secteur d'Amnéville en venant de Mont-de-l'Ange. Ça coince également entre Montrequienne et Bousse. Ça coince également entre Knutange et Algrange. Et puis sur l'A30, on a toujours des ralentissements dans le sens descendant entre Famec et Ucange.

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1: 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L'OFM, le 5 à la suite, fin de partie avec la cinquième et dernière candidate aujourd'hui, Marco. Après Merci Lebas, Étain, Angevillé, Königsmacher, on va en Meurthe-et-Moselle, on va à Conflans en Gernisy. C'est chez Christine qu'on est. Salut Christine.
2: Salut Christine.
3: Bonjour.
1: Ça va Christine?
3: Ça va et toi?
1: Eh ben ouais, ça va, je suis avec Marco, on est là, on est bien pour le 5.

0: dans l'armée et j'ai fait une carrière après dans une école comme intendante.
1: Ouais, bah, ça devait filer droit, hein? Avec Christine. Ça devait filer droit. Christine à Conflans en Jarnisy, concentration pour les 5 questions donc préparées par Marco. Marco, on est dans les starting blocks là, hein. Il n'y a plus qu'à appuyer sur le bouton du chrono.
2: Effectivement, pour toi Christine, il y aura cette voix de personnalité à identifier, la question de culture générale, les paroles de chansons à compléter, la question sur la Lorraine et la question bonus. On te souhaite bonne chance.
1: Allez Christine, on y va.
0: Merci.
1: C'est parti. Tu vas entendre une voix, dis-moi à qui elle appartient.
3: Coucou, c'est qui?
4: Ma Géraldine, tu es hautaine, bourgeoise, bobo.
5: Ça démarre bien.
4: C'est une sans concession. En tout cas, c'est l'image que
1: tu nous as dit, Christine.
4: C'est très bien, parce que tu assumes.
0: J'ai pas.
4: Et non seulement tu assumes, mais tu appuies sur le trait.
1: Alors, c'est la fin de l'extrait. Dis-moi qui parlait.
0: J'en ai aucune idée.
3: La question culture générale.
1: Christine, en 1983, dans quel clip Michael Jackson se transforme-t-il en mort-vivant?
0: Thriller.
3: Prends ton micro et chante.
1: La chanson va s'arrêter. Donne-moi la suite, Christine.
6: Je sais.

0: Christine, une idée de la suite de la chanson?
1: Oui. Je ne sais plus.
2: T'es sûr d'être Lorraine?
0: Quelle somme a été allouée à la région Grand Est pour se préparer au changement climatique via le programme Life Adapt Est? Est-ce que c'est, Christine, trois propositions? 6 millions, 16 millions ou 26 millions d'euros?
1: 26 millions.
0: Tu me dis 26 millions d'euros. Voici la question mystère. Pour toi, la dernière, la cinquième.
2: La question, jouet du grenier.
0: Dans le célèbre livre de contes de nos greniers, outre un pot de beurre, que contient le panier du petit chaperon rouge?
1: La confiture.
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0: Est-ce que Mergrand a mangé de la confiture? Bon, il y avait un pot de beurre et... Tu me dis de la confiture, est-ce qu'il manquerait pas quelque chose?
3: Un petit morbier,
0: un petit morbier, ouais.
3: Un petit morbier.
0: Ah ouais. Un petit mot ou un kebab, tant qu'on est.
3: Une bouteille de vin, et on est bon.
0: Et ouais, on est bon, voilà. Allez, c'est parti pour cette première question. Tu n'as pas deviné, tu nous as pas proposé quelque chose. Alors, il y avait la voix de Cyril Hanouna, on l'a entendu.
3: Effectivement, la voix de Cyril Hanouna, et c'est une de ses plus fidèles amies qui l'a suivi dans toutes ses émissions. Elle est chroniqueuse depuis le départ. Et le début de Touche pas à mon poste, c'est Valérie Benaïm.
0: Valérie Benaïm, oui.
4: Bonjour, Adine. Tu es
1: pourtant,
4: open.
1: Je tout le temps.
4: Bourgeoise.
0: Ah, tu regardes tout le temps. Bon, alors, ça pas de ça, de ça, de ça. De sa camarade,
3: oui, voilà, ouais. Ils font des espèces de conseillers de classe où ils se, voilà, ils se
0: tirent un peu dans les pattes, hein, des fois. Hein.
3: Oh, ils dorment plus la pilule qu'autre chose, hein. Enfin, ouais. Voilà.
1: Oui, bon.
3: En tout cas, il y avait cette question concernant l'année 1983, ce clip légendaire de Michael Jackson où il se transforme en mort-vivant. C'était le cultissime Thriller.
0: La petite Corée, là.
3: Ah oui. Énorme, ce clip, hein.
0: Ouais, et on en parle de cette histoire du clip dans le film Michael, encore à l'affiche, hein, si vous n'avez pas vu, dépêchez-vous, hein.
3: Effectivement. Ouais, ouais. Et 10 ans plus tard, il aura fait le clip Ghost, où là aussi il se transforme, c'était un long métrage également, du même acabit que Thriller.
1: Oui.
3: Et ça a été phénoménal avec Michael Jackson, qui a joué plus de trois personnages différents dans le clip Ghost. Hélène Segarra, Tu l'aimes, on part en l'an 2000.
0: On part en l'an 2000, avec ce titre.

0: toujours que toi, les paroles suaves d'Hélène Ségara. La somme qui est allouée à la région Grand Est pour se préparer au changement climatique via le programme Life Adaptest, c'est un programme européen. Alors ce n'est pas 6, ce n'est pas 16, mais ce sont bien 26 millions d'euros. C'est une bonne réponse à Christine qui ont été alloués à la région. C'est financé à 60% par l'Union Européenne. Et puis dans le célèbre livre de comptes, outre un pot de beurre que contient le panier du petit chaperon rouge, alors on disait pas de morbier, pas de confiture, pas de saucisson, pas de vin non plus, non, mais une belle galette.
1: Une galette. Une galette et du beurre pour mettre sur la galette. Ok. On a combien de points là pour
0: on
1: Christine?
0: On a 2 points, Christine.
1: 2 points. Bon, et sympa comme score, Christine. Mais bon, il y avait beaucoup plus haut. Tu l'as rappelé toi-même il y a quelques instants.
2: Oui, bah
1: Céline
2: oui.
1: De Koenigsmacher. Je te dis quand même bravo. C'était sympa de jouer avec toi pour la première fois, Christine.
2: Non, c'est pas la première fois.
1: C'est pas la première fois. Parfait. Et ben voilà, mon listing n'est pas à jour. Et merci d'avoir tenté ta chance ce matin. En tout cas, Christine. Bonne journée.
2: Merci beaucoup.
1: Salut Christine sur leur FM. Notre gagnante, c'est Céline de Koenigsmacher. On va tenter de la joindre.

0: À l'instant, c'était le collectif Fame, justement. Vous écoutez leur FM, on est ensemble, le 5 à la suite, et cette partie qui se termine, Marco, avec une belle victoire. C'est la victoire de Céline de Koenigsmacher, qui est avec nous, oui. Elle est là, Céline. On galère un peu avec la technique ce matin. Céline, bravo! Bravo, Céline!
1: Merci beaucoup.
0: Céline, donc notre candidate en poste au Grand-Duché du Luxembourg pour, cette victoire. Tu vas pouvoir aller à France Aventure à Mnéville pour faire de l'acrobranche. Toi, la personne de ton choix, tu vas avec qui?
1: Je vais aller avec et mon mari, du coup, donc je rajouterai deux petites places aux deux qu'on a déjà
0: gagnées. C'est parfait, ça c'est une affaire très très bien embarquée, on va dire, sur leur FM. Vita, dans quelques instants, je te souhaite une bonne journée, t'es au bureau, on va te laisser tranquille travailler, Céline. Salut Céline.
2: Salut Céline.
0: Marco, on revient demain avec deux nouvelles places. Demain, on est déjà vendredi.
2: Et oui, c'est la fin de la semaine.
0: Vitesse incroyable. France Aventure à Mnéville, Acrobranche. 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Marco, à demain.
2: À demain.
0: Sur leur FM. Et nous, on écoute Vita dans quelques petites minutes sur leur FM.
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0: Mickey, ça pique un peu quand même. Leur FM, la radio Lorraine à 10h52. Je vous emmène dans quelques instants en ouverture de la boîte à hit en 2004. Chanson française côté rock avec un titre qui sera interprété par un duo. Le titre est sorti en deux versions. Les amis, on ouvre cette boîte à hit de 2004. Tout à l'heure à 11h13 après l'info présentée par Clémence Lobary et Lewis Capaldi également. Almost. C'est Bruno sur leur FM jusqu'à midi à côté de vous.
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0: Julien Lib, Charlotte Cardin sur leur FM dans quelques petites minutes. Il est 11h. Retour à la musique et à la boîte à hits juste après les infos.
1: Bonjour à tous. La chaleur s'installe sur la France. 26 départements du centre à l'est du pays sont en vigilance orange canicule. Météo France prévoit que les températures vont grimper localement jusqu'à 40 degrés, notamment à Vichy dans l'Allier. Des températures qui perturbent la circulation ferroviaire en France. La SNCF supprime 71 intercités jusqu'à lundi. La direction anticipe des pannes potentielles de climatisation. Les lignes concernées sont notamment Paris-Orléans-Limoges-Toulouse, Paris-Clermont-Ferrand et Bordeaux-Marseille. Une chaleur qui impacte également les logements. C'est l'alerte de la Fondation pour le logement qui publie une étude aujourd'hui sur la précarité énergétique. Les deux tiers des Français ont des difficultés à supporter la chaleur chez eux. Un habitat sur deux peut ainsi se transformer en bouilloire. Les aides au carburant seront maintenues jusqu'en août. Le gouvernement rassure après la signature de l'accord de paix entre les États-Unis et l'Iran. L'exécutif demande également aux distributeurs de répercuter les baisses aussi vite que les hausses sur l'essence, alors que les cours du pétrole ont chuté de plus de 3% ce matin. Et le texte, on le rappelle, prévoit la levée immédiate des sanctions américaines sur la vente de pétrole iranien. En parallèle, Téhéran devra permettre le plein rétablissement de la circulation maritime dans le détroit d'Ormuz, dont le blocage pèse sur l'économie mondiale. Moscou visé par une attaque à grande échelle de drones ukrainiens. Une offensive lancée cette nuit selon les autorités locales russes. Plusieurs projectiles auraient touché une raffinerie. Le maire de Moscou a par la suite indiqué que 43 drones avaient été détruits par les défenses anti-aériennes russes. Retour en France, et la lutte contre le narcotrafic doit passer par les ministères. C'est ce qu'estime Sébastien Lecornu. Le chef du gouvernement veut généraliser les tests salivaires au sein des cabinets ministériels pour repérer les consommateurs de drogue. Il demande l'organisation de dépistages inopinés et obligatoires. Et puis le football avec la Coupe du Monde qui continue aujourd'hui. Place aujourd'hui à la deuxième journée de phase de groupe. On suivra notamment à 21h la Suisse qui défie la Bosnie-Herzégovine. Excellente fin de matinée à tous.

0: Julien Lib sur leur FM sur l'album Naufragé et la révélation Ota sur leur FM avec Dis-moi où il est 11h11 et c'est également un duo que je vous propose dans cette boîte à hits pour aujourd'hui. 2004. Demain, Natacha Saint-Pierre, Pascal Obispo, une des plus grandes chansons francophones du début des années 2000. Le titre est sorti 2 ans plus tôt sur l'album De l'amour le mieux de Natacha Saint-Pierre. Un titre qui devient rapidement un immense succès populaire grâce à un thème universel. Que ferait-on s'il ne nous restait qu'un seul jour à vivre? On s'est tous déjà une fois au moins posé la question. Le contexte est intéressant. Au début des années 2000, la chanson française connaît une période très riche en grands duos et en ballades émotionnelles. Pascal Obispo est alors un des compositeurs auteurs les plus demandé du pays. Il écrit pour Florent Pagny, pour Patricia Cass, pour Johnny ou encore pour Zazie. Et Natacha Saint-Pierre, de son côté, est en pleine ascension après sa participation à l'Eurovision. C'était en 2001. L'idée de la chanson est simple, mais extrêmement puissante. Les deux chanteurs s'interrogent. Si demain était notre dernier jour, qu'est-ce qui compterait vraiment? L'argent, la carrière, les regrets ou simplement les personnes qu'on aime? Une réflexion existentielle qui touche immédiatement le public. Pascal Obispo ne parle pas de la mort de manière tragique, au contraire. Il utilise la perspective pour rappeler l'importance de vivre pleinement le présent. Musicalement, on retrouve la signature de Pascal Obispo, montée progressive de l'émotion, un piano bien sûr très présent et puis un refrain conçu pour être repris par le public. La voix douce de Natacha Saint-Pierre contraste parfaitement avec celle plus éraillée et intense d'Obispo, qui a choisi le Lorrain Lionel Florence pour écrire la chanson avec lui, uniquement pour Natacha Saint-Pierre au départ, mais le duo fonctionnait tellement bien en répétition que finalement la décision a été prise. Ce sera un duo. Lors de la sortie du single, deux versions officielles sont proposées, la version album et la version fan, plus longue et qui comporte davantage d'interventions de Pascal Obispo, un peu moins de piano, un peu plus de guitare. Allez, c'est cette version qu'on va écouter. On l'entend plus rarement sur leur FM, on va profiter de l'occasion pour la réécouter ici dans quelques petites minutes. La version fan. 2004, le fameux trottoir d'Hollywood Boulevard voyait naître une nouvelle étoile, celle de Céline Dion. On fait un point sur l'état du trafic en région et puis Natacha Saint-Pierre et Pascal Obispo pour continuer cette belle matinée ensemble sur leur FM, la radio Lorraine.
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2: À 11h20, ça roule plutôt bien. Les ralentissements, bien sûr, dans la zone de travaux de l'A30 entre Famec et Ucange en direction de Metz. Et puis sur l'autoroute A31, direction Nancy, quelques ralentissements à hauteur de Léménil.

0: Pierre Demar, le retour du chanteur belge avec un nouveau single, je pense à vous, sur leur FM, la radio Lorraine. Il est 11h30, nouvelle étape pour Johan et Marco avec le réveil leur FM qui pour la dernière fois de la saison va sortir du studio de la radio pour s'installer dans une boulangerie. Alors direction le PIO en Meurthe-et-Moselle à Lexis, à la boulangerie pâtisserie Thomas Odel que vous retrouvez dans la zone des Maragoles, dans le secteur. 6h-9h, notez bien la date, c'est le 23 juin 2026, il va se passer des choses. Ce matin-là, on va surtout offrir un café, un croissant, un jus d'orange aux 100 premiers auditeurs qui se présenteront sur place. Donc 6h, 9h, le 23 juin, Johan et Marco, la dernière de la saison. Hein, si vous voulez rencontrer vos deux animateurs préférés du morning, ce sera donc à cette date, direction Lexis, zone des Maragoles, boulangerie, pâtisserie Thomas Odel. La suite en musique sur leur FM, David Guetta, Jennifer Lopez, Save Me Tonight sur leur FM, la radio Lorraine.
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0: Lore FM, la radio Lorraine, on vient d'écouter Martin Garrix et Ed Sheeran avec Repeated, Christophe Maé pour terminer cette heure ensemble et pour aller jusqu'aux infos qui seront présentées aujourd'hui par François Germain. La Lune, extrait de l'album Fête foraine. Les infos à midi, 13h, les bons plans avec Johan, 16h, 2h, non pas 2h, même un peu plus, avec Arnaud et Augustine, et puis à 19h, oui, là vous aurez droit à 2h de son pop rock avec Gilles, très très belle journée à demain.
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0: entame l'après-midi ensemble, midi, Laure FM avec Paris Africa côté souvenir et Shakira en nouveauté. Algotou.
1: Bonjour à tous, la SNCF supprime 71 trains intercités d'aujourd'hui à lundi. La faute à la canicule, sont concernés les trajets de la mi-journée sur les lignes Paris-Orléans, Limoges-Toulouse, Paris-Clermont-Ferrand et la transversale sud Bordeaux-Marseille. La compagnie ferroviaire craint des pannes de climatisation à cause d'un système vieillissant. Les voyageurs concernés pourront bénéficier de l'échange ou du remboursement sans frais de leur billet. En train ou pas, on n'évitera pas cette vague de chaleur. 26 départements sont en vigilance orange canicule aujourd'hui. Un large quart nord-est concerné, du bassin parisien jusqu'à la région Auvergne-Rhône-Alpes. À Paris, le mercure va frôler les 38 degrés. La France Insoumise n'organisera pas son concert à Paris pour la fête de la musique dimanche. Le préfet de police de Paris interdit le rassemblement qui devait se tenir place de la République. Ses raisons, la venue de personnalités comme le comité Adama qui appelle à s'en prendre aux forces de l'ordre. Les Insoumis ont aussitôt annoncé un recours devant le tribunal administratif. Jean-Luc Mélenchon dénonce un scandale démocratique grave en période électorale. Le protocole d'accord entre l'Iran et les États-Unis progresse. Les deux pays ont signé à distance le document. L'accord prévoit la fin de la guerre sur tous les fronts de la région, y compris au Liban, même si des doutes subsistent sur la fin des frappes israéliennes. Des pourparlers entre les États-Unis et l'Iran se tiendront demain en Suisse. Des négociations sur la mise en œuvre de l'accord. L'offensive ukrainienne la nuit dernière à Moscou, la Russie dit avoir été visée par la plus vaste attaque de drones depuis au moins 2 ans. Plusieurs engins ont atteint une des plus grandes raffineries de pétrole du pays. Des projectiles sont également tombés sur un immeuble résidentiel et un centre commercial sans faire de blessés. Selon le président ukrainien Volodymyr Zelensky, il s'agit d'une réponse pleinement justifiée aux attaques russes. Et puis le foot, la Coupe du Monde débute ce soir du deuxième tour de la phase de poule. Parmi les rencontres à suivre, Tchéquie, Afrique du Sud, Mexique, Corée du Sud ou encore Suisse, Bosnie-Herzégovine. Voilà pour l'essentiel de l'info. Excellent après-midi.

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2: À midi 18 sur nos routes, on note toujours un ralentissement sur la 30, secteur Ucange, depuis l'échangeur de Farec-Fêtière jusqu'à celui d'Ucange. On a également un ralentissement plus dense, celui-ci, sur la 13 au Luxembourg, sur le secteur entre Esch-sur-Alzette et Soleuvre. À cause de travaux à hauteur d'Elrange, une voie est fermée à la circulation. Prudence et bonne route avec leur FM.
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0: Bonjour à tous. La SNCF supprime 71 trains intercités d'aujourd'hui à lundi. La faute à la canicule. Sont concernés les trajets de la mi-journée sur les lignes Paris-Orléans, Limoges-Toulouse, Paris-Clermont-Ferrand et la transversale sud Bordeaux-Marseille. La compagnie ferroviaire craint des pannes de climatisation à cause d'un système vieillissant. Les voyageurs concernés pourront bénéficier de l'échange ou du remboursement sans frais de leur billet. En train ou pas, on n'évitera pas cette vague de chaleur. 26 départements sont en vigilance orange canicule aujourd'hui. Un large quart nord-est concerné, du bassin parisien jusqu'à la région Auvergne-Rhône-Alpes. À Paris, le mercure va frôler les 38 degrés. La France Insoumise n'organisera pas son concert à Paris pour la fête de la musique dimanche. Le préfet de police de Paris interdit le rassemblement qui devait se tenir place de la République. Ses raisons, la venue de personnalités comme le comité Adama qui appelle à s'en prendre aux forces de l'ordre. Les Insoumis ont aussitôt annoncé un recours devant le tribunal administratif. Jean-Luc Mélenchon dénonce un scandale démocratique grave en période électorale. Le protocole d'accord entre l'Iran et les États-Unis progresse. Les deux pays ont signé à distance le document. L'accord prévoit la fin de la guerre sur tous les fronts de la région, y compris au Liban, même si des doutes subsistent sur la fin des frappes israéliennes. Des pourparlers entre les États-Unis et l'Iran se tiendront demain en Suisse. Des négociations sur la mise en œuvre de l'accord. L'offensive ukrainienne la nuit dernière à Moscou. La Russie dit avoir été visée par la plus vaste attaque de drones depuis au moins 2 ans. Plusieurs engins ont atteint une des plus grandes raffineries de pétrole du pays. Des projectiles sont également tombés sur un immeuble résidentiel et un centre commercial sans faire de blessés. Selon le président ukrainien Volodymyr Zelensky, il s'agit d'une réponse pleinement justifiée aux attaques russes. Et puis le foot, la Coupe du Monde débute ce soir du deuxième tour de la phase de poule. Parmi les rencontres à suivre, Tchéquie, Afrique du Sud, Mexique, Corée du Sud ou encore Suisse, Bosnie-Herzégovine. Voilà pour l'essentiel de l'info, excellent après-midi.
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0: est 13h, c'est l'heure FM, la radio Lorraine, il y aura Sam Smith, Stay With Me, Kinvé, on va s'écouter Soleil dans ma tête. Juste avant ça, le retour de Actu, bonjour.
1: Bonjour à tous, c'est une première depuis le début du conflit au Moyen-Orient. Un navire français de gaz naturel liquéfié a franchi le détroit d'Ormuz alors que l'accord entre les États-Unis et l'Iran ouvre la voie à une réouverture totale du détroit. Au lendemain de la signature du document, Donald Trump accuse ses détracteurs d'être soit jaloux, soit stupides. Des pourparlers de mise en œuvre concrète de l'accord auront lieu demain entre les États-Unis et l'Iran en Suisse. En parallèle, les automobilistes attendent des baisses de prix à la pompe. Pour le ministre de l'économie, Roland Lescure, revenir à 1,70€ le litre va prendre du temps. Il mise déjà sur une stabilisation en dessous de 2€. Depuis quelques jours, les prix sont en baisse, mais sont encore loin du niveau d'avant-conflit. Le gouvernement souhaite que les baisses se répercutent aussi vite que les hausses. En France, 26 départements en vigilance orange canicule, un large quart nord-est concerné du bassin parisien jusqu'à la région Auvergne-Rhône-Alpes. Le thermomètre dépasse souvent les 35 degrés. Conséquence, plusieurs établissements scolaires ont annoncé que les cours seraient aménagés dès cet après-midi. C'est notamment le cas à Paris et à Toulouse. Avec cette chaleur, l'alerte de la Fondation pour le logement, les deux tiers des Français ont des difficultés à supporter la chaleur chez eux. Plus de 40% des logements ne sont pas pleinement équipés de volets, qui sont pourtant indispensables pour empêcher la surchauffe. Selon l'association, les politiques publiques ambitieuses en la matière se font dangereusement attendre. Emmanuel Macron au Mont Valérien, le chef de l'État a commémoré ce matin les 86 ans de l'appel du 18 juin du général de Gaulle. C'est la dernière fois qu'il prend part à cette commémoration en tant que président de la République. Pendant l'occupation allemande, plus d'un millier d'otages et de résistants ont été exécutés au Mont Valérien. Et puis le début du Hellfest aujourd'hui à Clisson en Loire-Atlantique, le festival majeur des musiques metal et hard rock. L'an passé, le Hellfest avait attiré plus de 280 000 festivaliers. Parmi les artistes qui seront sur scène jusqu'à dimanche, Iron Maiden, Deep Purple ou encore Offspring. Voilà pour l'info, excellente journée.

0: Samouraï Jay sur la Radio Lorraine, bienvenue tout le monde.
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0: Et c'est Joanne, je vous accompagne jusqu'à 16h. On est parti pour les bons plans dans la région. Les hits Lore FM également tout au long de cet après-midi. Ariana Grande, Hey That I Made You Love Me. Un grand retour pour Ariana Grande, qu'on verra également prochainement au cinéma dans la saga Mon beau-père et moi, avec notamment Robert De Niro. Donc voilà, ça arrive très prochainement et apparemment, franchement, ça va être terrible. On a vu quelques extraits. On attend ça avec impatience. Ariana Grande dans quelques minutes, Joe également avec End of Beginning, et on fera un point sur vos conditions de circulation.
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30: Ralentissement sur l'autoroute A13 luxembourgeoise à hauteur de Bacharach en direction d'Esch sur Alzette. On a également un ralentissement un peu plus au sud en France, toujours sur la 30 entre Flamecq et Uckange, direction Metz.

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0: Belle journée avec nous, on est parti pour le programme télé de ce jeudi 18 juin avec la saison 3 de Zodiac sur TF1. Esther, une jeune femme déterminée, se retrouve au cœur d'une situation périlleuse après avoir été enlevée par Félix, un homme désespéré qui a besoin de son aide pour récupérer la garde de son fils Quentin. En pleine fuite, Félix révèle à Esther qu'il détient des informations cruciales sur l'identité du Zodiac, un mystérieux individu qui aurait abusé de son ex-femme Marion des années auparavant. Voilà, Zodiac, la saison 3 sur TF1. Envoyé spécial avec la journaliste Élise Lucet, ça sera sur France 2. La saison 9 de Alex Hugo sur France 3. Le football qui bat son plein sur M6, la Coupe du Monde avec la Suisse qui affronte la Bosnie-Herzégovine ce soir donc sur M6. Et puis les sous-doués à découvrir ce soir sur TMC. Dans quelques minutes, Naika avec One Track Mind.
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1: Et nous allons parler de bons plans dans la région et rendez-vous du côté de Faré-Bersvillers pour du théâtre contemporain Le Ministère des Songes. Après des semaines de travail, de rire et de complicité, les élèves des ateliers théâtre montent sur scène pour vous présenter leur spectacle en fête de fin d'année. Le Ministère des Songes, le public sera plongé dans un univers mystérieux et captivant, traversant une palette d'émotions intenses, de la terreur au triomphe. Cette pièce promet de faire vivre aux spectateurs un voyage inoubliable au cœur de l'imaginaire. Et en première partie, il y aura les drôles de dames. Voilà, donc c'est du théâtre contemporain. Ça se passe à Faré-Bersvillers, donc en Moselle-Est. Ça sera ce vendredi à partir de 20h. Ça a l'air super sympa. Gims qui arrive dans quelques minutes avec Soleil.
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0: Écoutez Temper City avec Self Aware, soyez les bienvenus, il est 14h.
1: Bonjour à tous, 26 départements, vigilance orange, canicule, un large quart nord-est concerné, du bassin parisien jusqu'à la région Auvergne-Rhône-Alpes. Selon Météo France, les 35 degrés sont souvent atteints dans le bassin parisien, la vallée de la Loire et le Grand Est. On pourrait même atteindre les 38 dans le sud-ouest. Le gouvernement active le numéro vert Canicule Info Service. Il permet de se renseigner sur les bonnes pratiques à avoir en cette période. Avec cette chaleur, la SNCF supprime 71 trains intercités d'aujourd'hui. Aujourd'hui à lundi sont concernés les trajets de la mi-journée sur les lignes Paris-Orléans-Limoges-Toulouse, Paris-Clermont-Ferrand et la transversale sud de Bordeaux-Marseille. La compagnie ferroviaire craint des pannes de climatisation à cause d'un système vieillissant. Les voyageurs concernés pourront bénéficier de l'échange ou du remboursement sans frais de leur billet. Un adolescent de 15 ans présenté à un juge d'instruction aujourd'hui dans le Gard, principal suspect du meurtre d'une femme de 86 ans, tuée la semaine dernière au Gros-du-Roi. Inconnu des services de police, il a été interpellé mardi et selon le procureur de Nîmes, il a reconnu les faits en garde à vue. On ne connaît pas encore les circonstances de cette agression mortelle. La colère de la CGT de Renault. Le syndicat s'oppose au projet militaire du groupe automobile, une décision qui choque de nombreux salariés de l'entreprise, selon la CGT. Renault a annoncé en début de semaine deux projets avec le groupe de défense Thales, l'un pour produire des véhicules pouvant servir de poste de commandement mobile, l'autre pour fabriquer des drones. Le protocole d'accord entre l'Iran et les États-Unis progresse. Les deux pays ont signé à distance le document. L'accord prévoit la fin de la guerre sur tous les fronts de la région, y compris au Liban, même si des doutes subsistent sur la fin des frappes israéliennes. Des pourparlers entre les États-Unis et l'Iran se tiendront demain en Suisse. Des négociations sur la mise en œuvre de l'accord. Et puis la Coupe du Monde début ce soir du deuxième tour de la phase de poule. Parmi les rencontres à suivre, Tchéquie-Afrique du Sud, Mexique-Corée du Sud ou encore Suisse-Bosnie-Herzégovine. Voilà pour l'info, passez une excellente après-midi.

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1: Et Zazie qui a annoncé une nouvelle tournée, en tout cas pour l'année prochaine. C'est une très très bonne nouvelle. Nous, on sera mardi prochain, le 23 juin, du côté de Lexi, le réveil Lore FM, en direct de la boulangerie pâtisserie Thomas Odell. Vous allez pouvoir venir à notre rencontre. On va faire l'émission en direct de la boulangerie et on va offrir aux 100 premiers le petit déjeuner, une viennoiserie offerte par la boulangerie pâtisserie Thomas Odell. Et puis on offrira le café et jus d'orange, ça c'est avec Carrefour Mont-de-l'Ange. Voilà, donc rendez-vous mardi prochain le 23 juin, Alexis à la boulangerie pâtisserie Thomas Odell. On sera là-bas en direct avec Marco entre 6h et 9h. Claudio Capéo dans quelques minutes et on fera un point sur vos conditions de circulation.
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35: 14h19 sur l'ORFM, un point sur la circulation en direct. Les conditions de circulation dans l'ensemble sur la Lorraine et le Luxembourg sont assez correctes à cette heure-ci. On note toutefois toujours ce ralentissement sur le secteur du Cange, sur l'A30 en direction de Metz à cause de travaux. Prudence et bonne route avec l'ORFM.

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0: Et on parle, eh bien attention, de ce festival à ne pas manquer. Ça s'appelle Vache de Blues, un festival en entrée libre. Deux jours de musique en pleine nature, aux abords d'un étang. 10 concerts avec plus de 40 artistes, un chapiteau, un village d'exposants, des animations. Ça s'appelle Vache de Blues, donc hein, le festival. Et ça se passe à Boulanges les vendredis 26 et samedi 27 juin. Je vous rappelle que l'entrée est libre. Donc ça sera la semaine prochaine à ne pas manquer à Boulanges. Miley Cyrus qui arrive dans quelques minutes avec Dream As One.
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0: 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C'était Amel Bent.
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0: 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Dans quelques minutes, Drive Safe, ça sera Miles Smith et Niall Horan.
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0: vous souhaite une superbe après-midi avec nous. C'est Leur FM, la radio Lorraine. On va s'écouter les Black Eyed Peas. C'est le dernier Taylor Swift, Elizabeth Taylor. Et tout de suite les infos. Bonjour.
1: Bonjour à tous. Il fait chaud, très chaud sur la France. 26 départements sont toujours en vigilance orange canicule, du bassin parisien jusqu'à la Haute-Savoie. Selon Météo France, la nuit prochaine s'annonce chaude avec des températures minimales proches ou supérieures à 20 degrés sur le sud-ouest, la côte méditerranéenne, la vallée du Rhône et le centre-ouest de l'Hexagone. Alors que la France suffoque, l'alerte de la Fondation pour le logement. Les deux tiers des Français ont des difficultés à supporter la chaleur chez eux. Plus de 40% des logements ne sont pas pleinement équipés de volets et qui sont pourtant indispensables pour empêcher la surchauffe. Selon l'association, les politiques publiques ambitieuses en la matière se font dangereusement attendre. La Fondation pour le logement rappelle que l'an passé, plus de 5700 personnes sont mortes à cause de la chaleur. La France insoumise n'organisera pas son concert à Paris pour la fête de la musique dimanche. Le préfet de police de Paris interdit le rassemblement qui devait se tenir place de la République. Ces raisons, la venue de personnalités comme le comité Adama qui appelle à s'en prendre aux forces de l'ordre. Les insoumis ont annoncé un recours devant le tribunal administratif. C'est une première depuis le début du conflit au Moyen-Orient. Un navire français de gaz naturel liquéfié a franchi le détroit d'Ormuz. Alors que l'accord entre les États-Unis et l'Iran ouvre la voie à une rouverture totale du détroit. Au lendemain de la signature du document, Donald Trump accuse ses détracteurs d'être soit jaloux, soit stupides. Des pourparlers de mise en œuvre concrète de l'accord auront lieu demain entre les États-Unis et l'Iran en Suisse. Emmanuel Macron au Mont-Valérien. Le chef de l'État a commémoré ce matin les 86 ans de l'appel du 18 juin du général de Gaulle. C'est la dernière fois qu'il prend part à cette commémoration en tant que président de la République. Et puis un coup dur pour la sélection ivoirienne en pleine Coupe du Monde. Elie Wahi est interdit d'entrer au Canada et ne participera pas au match de son équipe contre l'Allemagne samedi. L'attaquant passé par Lens, Marseille et Nice n'a pas obtenu les autorisations administratives nécessaires. Il restera donc aux États-Unis en attendant le retour de ses coéquipiers. Voilà pour l'essentiel de l'info. Excellente journée.

0: Pêcheurs, c'était Manon Lisa.
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0: Et on parle des bons plans dans la région avec notamment un festival de jazz à Thionville. Ça sera les 2, 3 et 4 juillet. Vous pouvez déjà noter sur vos agendas, il y aura des grands noms du jazz qui seront présents. Donc 3 jours, 3 ambiances d'exception avec 15 concerts qui vous attendent pour ce Thionville Jazz Festival. Ça sera les 2, 3 et 4 juillet. On aura l'occasion de vous en reparler. En tout cas, ça sera au théâtre municipal de Thionville. Bébé Rexha, David Guetta, Sad Girls. Et on va faire un point sur vos conditions de circulation.
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0: 15h19, on fait un point sur la circulation en direct avec évidemment à cette heure-ci les ralentissements. Déjà au retour du Grand-Duché, des ralentissements denses sur la partie luxembourgeoise depuis Gasperi jusqu'à la frontière. Des ralentissements qui se poursuivent plus modérément ensuite jusqu'à Campfen et que l'on retrouve sur le secteur de Terville en direction de Metz. On ralentit également sur la 4 au Luxembourg plus modérément depuis Sessanges jusqu'à Pompières. On note déjà des ralentissements sur le réseau secondaire assez modéré pour l'heure du côté de Dudelange, du côté de Russange ou encore en arrivant sur Omescrune par la D16. Sur la Nationale 52, on a un ralentissement modéré également autour de Mont-Saint-Martin. On terminera avec ce ralentissement devenu plus dense à cette heure-ci. Un ralentissement depuis Cérémange-Gersange jusqu'à Richemont à cause de travaux sur le secteur du Cange. Prudence et bonne route avec leur FM.

0: Night Shift Superstar, c'était Muse.
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0: Ça vous dirait de repartir avec votre partie d'escape game? Ça, c'est vraiment bien, c'est vraiment le jeu à la mode. Donc, vous avez 60 minutes pour résoudre une énigme. Et là, c'est le DeLorean Project, c'est le nom de cet escape game. Ça se passe au paddock à Amnéville, le lieu incontournable en tout cas, pour vous amuser, faire la fête. Il y a des quiz, il y a régulièrement également du karaoké, des soirées dansantes qui sont organisées. Donc, c'est au site thermal et touristique d'Amnéville, le paddock Amnéville, qui vous offre votre partie d'escape game. C'est pour 4 personnes, ça vaut plus d'une centaine d'euros. 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Moi, je vous cale Angèle avec Justice, ça sera What You Want, restez là.
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0: Shakira Burna Boy, c'était Day Day, c'est l'hymne d'ailleurs de la Coupe du Monde de football. Vous avez rendez-vous avec Arnaud et Gustine, ils sont là, ils arrivent dans quelques minutes à partir de 16h sur la radio Lorraine. Moi je vous retrouve demain matin avec Marco pour le réveil, l'heure FM, donc soyez là fidèles au poste. Et puis je vous rappelle également que ce soir pour les amateurs de son pop rock, l'émission de référence c'est chez nous, c'est entre 19h et 21h avec Gilles, Zao, MC Solar pour vous emmener jusqu'à 16h, ça sera comme Caroline.
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0: Leur FM, c'était Ambre avec Je me demande. On va retrouver pour la suite des hits Tame Impala et Jenny avec Dracula.
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0: Dans quelques minutes, il y aura le gros kiff aussi, hein. C'est celui d'Arnaud. Oui. Et Arnaud, tu vas aller faire un petit tour sur les réseaux sociaux. On va faire un point sur la question du jour.
2: Quel générique de dessin animé réveille l'enfant en vous en 2 secondes? Beaucoup de réponses et beaucoup de dessins animés des années 80. On a Ryoka Jelly qui nous dit Rémi sans famille. On a Candy pour Emmanuel. Les Chevaliers du Zodiac pour Jay. Qu'est-ce qu'on a d'autre? Tous ceux des années 80, of course, nous dit Natacha. Franklin pour Maggie. Ou encore tous les génériques de dessins animés qui passaient chez Dorothée. Pour Nathalie. Voilà, on a beaucoup de Booba, de Heidi, d'Inspecteur Gadget. Gustine, toi, comme tu es beaucoup plus jeune que nous on est en déambulateur, quel est le générique qui réveille l'enfant qui est en toi?
0: Bah, je pense que ça parle quand même à beaucoup de personnes, tu vois, pas, c'est à traverser les âges. Oui. Scooby-Doo.
2: Ah oui, oui, c'est vrai. Oui, c'est vrai que Scooby-Doo, il y en a eu pour toutes les générations, effectivement. Moi, c'est dès que j'entends ça. Ah. Esteban Zia, tout ça. Je suis comme un fou. Les Cités d'Or. Ça te parle quand même, les Cités d'Or? Oui.
0: Ouais, la version avec les psychiatres de la rime, mais du coup ça n'a rien à voir avec le dessin.
2: Ah, rien à voir. Et ils ont fait une nouvelle version aussi il y a pas si longtemps que ça, des Cités d'Or, c'était il y a 2-3 ans. Vous continuez à réagir sur la page Facebook officielle Leur FM.
0: Tame Impala pour les hits avec Jenny, on écoute Dracula sur Leur FM.
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0: Leur FM, c'était le petit dernier de Christophe Willem avec System. Pour la suite des hits, on va retrouver Mickey.
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0: Alors, je crois que j'ai eu un gros kiff hier. Là, c'est toi qui as un gros kiff aujourd'hui. Dis donc, ça sent bientôt les grandes vacances, hein, cette histoire.
2: Justement, tu crois pas si bien dire. Avec cette école primaire à Rennes, c'est mon gros kiff qui organise, comme chaque fin d'année, sa tombola annuelle. Et cette année, eh bien, c'est carton plein. Pourquoi? Puisqu'en premier prix, il y a 2 places VIP pour le concert de Céline Dion à Paris à gagner pour le 14 octobre de cette année. Et ouais, c'est une maman d'élève qui avait acheté un pack de 6 billets. Elle a réussi à accéder à la vente, la chanceuse. Et elle a proposé d'en revendre 2 à l'association des parents d'élèves, prix coûtant donc 400€ l'unité. Ça fait 800 balles les 2 places. Ils ont bien fait d'investir parce que l'association a fait un rebond spectaculaire dans les ventes. D'habitude, ils vendent 3000-4000 billets. Là, ils en sont à plus de 14 000 billets pour cette tombola. Ah ouais. Donc forcément, il y a des familles qui achètent, mais il y a aussi tous les fans du secteur de Rennes et tout ça. Donc le tirage au sort, ce sera la semaine prochaine, le 26 juin. Ils ont mandaté quand même un huissier de justice pour garantir la transparence. Hein, et puis les bénéfices financeront des projets pédagogiques pour les 200 élèves, notamment la végétalisation de la cour de récréation. Voilà. Bah écoute, franchement, c'est mon gros kiff parce que moi je trouve ça génial. Ils ont réussi à tout exploser avec ces places pour Céline Dion.
0: La maman, elle a dit qu'elle en avait combien des places?
2: Elle en a acheté 6, elle en a revendu 2.
0: Ah d'accord, ok. Ok, bon, ça va. C'est vrai que c'est plutôt rentable cette histoire pour l'école. C'est cool, ils vont pouvoir acheter des clims du coup, parce que le gouvernement n'est pas capable de le faire, donc voilà.
2: Oh d'accord. Il y a un message à passer ou non?
0: Bon, il est passé, hein, t'inquiète.
2: Bon, ou sinon, ils pourront faire venir Céline Dion directement dans l'école, à mon avis, avec ce qu'ils vont remporter. Je pense qu'ils devront louer un Zénith, parce que là, le 26 juin, le tirage au sort de la tombola, va y avoir tout Rennes qui sera là, parce que d'habitude, il n'y a que les familles, là, il va y avoir du monde.
0: Hein. C'est clair.
2: C'est mon gros kiff du jour.
0: Mickey pour les hits, on écoute, ça pique un peu quand même et ça arrive avant l'info et la météo de 17h sur leur FM.
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2: Et c'est Julien Lib et Ota qui nous attendent pour la suite. Dis-moi où. Avant ça, détour par la météo et l'info sur leur FM.
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4: Bonsoir à tous. Après 26 départements aujourd'hui, la vigilance orange canicule va continuer de s'étendre demain. 53 départements concernés du sud-ouest jusqu'au nord-est. Selon Météo France, des pointes à 38 degrés pourraient être atteintes. Le pic caniculaire, lui, est attendu entre dimanche et lundi avec 40 degrés, en particulier sur l'ouest et le centre. Pour faire face aux fortes chaleurs, le ministère de la Santé active le numéro vert Canicule Info Service, un numéro qui permet de se renseigner sur les bons réflexes à avoir en cette période, notamment envers les plus fragiles. Alors que la France suffoque, l'alerte de la Fondation pour le logement. Les deux tiers des Français ont des difficultés à supporter la chaleur chez eux. Plus de 40% des logements ne sont pas pleinement équipés de volets, pourtant indispensables pour empêcher la surchauffe. Selon l'association, les politiques publiques ambitieuses en la matière se font dangereusement attendre. La Fondation pour le logement rappelle que l'an passé, plus de 5700 personnes sont mortes à cause de la chaleur. C'est une première depuis le début du conflit au Moyen-Orient. Un navire français de gaz naturel liquéfié a franchi le détroit d'Ormuz, alors que l'accord entre les États-Unis et l'Iran ouvre la voie à une réouverture totale du détroit. Au lendemain de la signature du document, Donald Trump accuse ses détracteurs d'être soit jaloux, soit stupides. Des pourparlers de mise en œuvre concrète de l'accord auront lieu demain entre les États-Unis et l'Iran en Suisse. En parallèle, les automobilistes attendent des baisses de prix à la pompe. Pour le ministre de l'économie Roland Lescure, revenir à 1,70€ le litre va prendre du temps. Il mise déjà sur une stabilisation en dessous de 2€. Depuis quelques jours, les prix sont en baisse, mais sont encore loin du niveau d'avant-conflit. Le gouvernement souhaite que les baisses se répercutent aussi vite que les hausses. Et puis un coup dur pour la sélection ivoirienne en pleine Coupe du Monde. Eli Wai est interdit d'entrer au Canada et ne participera pas au match de son équipe contre l'Allemagne samedi. L'attaquant passé par Lens, Marseille et Nice n'a pas obtenu les autorisations administratives nécessaires. Il restera donc aux États-Unis en attendant le retour de ses coéquipiers. Voilà pour l'essentiel de l'info. Excellente fin d'après-midi.
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5: Au menu de la météo, toujours du soleil et de la chaleur. Une chaleur qui devient caniculaire cette nuit. Les températures minimales tourneront tout juste en dessous de 20 degrés. Demain, la chaleur sera toujours présente. Elle sera même pénible. L'ambiance deviendra lourde et on pourrait assister à l'arrivée d'orages locaux en fin de journée. Les températures maximales, elles, tourneront autour de 36 degrés.

0: Hunters avec Free, merci de nous avoir choisis.
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0: Et on est toujours au taquet pour attaquer cette deuxième heure à vos côtés, oui. Déjà. Il y a encore plein de belles choses qui vous attendent. On fera un petit point sur le sommaire dans quelques minutes. Parce qu'avant, Arnaud, tu voulais faire un point sur Ed Sheeran. Ça faisait longtemps qu'on n'avait pas pris de ses nouvelles.
2: Oui, Ed Sheeran, il est en pleine tournée nord-américaine en ce moment avec sa tournée Loop. Et il a annoncé qu'il allait faire une pause dans sa carrière lors de ses derniers concerts. Ce sera ma dernière visite ici. Il était à Glengate en Arizona. Avant un long moment, je prendrai peut-être un peu de temps libre une fois cette tournée terminée et je m'occuperai de mes enfants. Voilà, il a deux filles, Lyra 5 ans et Jupiter 4 ans avec son épouse chérie Seaborn. Il veut faire un vrai changement profond dans sa vie. Voilà, donc il va terminer sa tournée, il est occupé encore les 5 prochains mois et ensuite il va s'occuper de ses enfants. Bon, il a raison, en même temps j'ai envie de dire non.
0: Oh bah il a pas besoin de gagner sa croûte hein comme on
2: oui,
0: dit,
2: bah
0: donc,
2: oui.
0: En effet, il a bien raison.
2: Il a vendu plus de 170 millions d'albums, donc il a de quoi voir venir hein, pour les prochaines voilà. Années, on est d'accord.
0: Il y aura le fake ou pas fake, ça c'est le programme traditionnel du jeudi, et puis on va se faire un quiz aussi, c'est qui le plus follow en spécial foot forcément cette saison.
2: Naïka, ça c'est pour les hits avec One Track Mind, la chanteuse franco-haïtienne, et il y a l'infotrafic également qui arrive, c'est dans quelques secondes sur leur FM.
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26: L'info trafic en direct sur leur FM à quasiment 17h20. Le retour du Grand-Duché s'annonce encore une fois bien chargé. Des ralentissements sur l'A3 et l'A31 depuis Gasperiche jusqu'à Thionville-Beauregard. On ralentit également sur l'A4 depuis Sessange jusqu'à Esch sur Alzette. Sur l'A13, on note un ralentissement assez dense en arrivant sur le secteur Sanem-Bacharach. Sur le réseau secondaire, on ralentit du côté de Mondorf, de Dudelange, de Russange. On a également un ralentissement autour de Mont-Saint-Martin. matin, National 52. C'est toujours très compliqué sur la 30, secteur Cérémangers-Anges-Richemont, dans les deux sens à cause des travaux en cours actuellement. On ralentit sur la D652, on est du côté de Romba. Et pour finir, on va à l'est avec un ralentissement assez dense en direction de Saint-Avold, avenue du Général Patton, et un ralentissement plus modéré à cause de travaux sur la 4 de Loupercheuse à Frémin-Merlebach. Prudence et bonne route avec leur FM.

0: Alex Warren sur leur FM, c'était Fever Dream. Dans un instant, c'est Grégory Porter qu'on va retrouver avec Dry Bones.
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0: Aujourd'hui, c'est un quiz. C'est qui le plus follow en spécial foot, hein, forcément, avec la Coupe du Monde. Alors, pour ceux qui n'ont pas suivi, qui ne comprennent pas le principe du quiz, il est tout simple. On est allé faire un tour sur les réseaux sociaux. On a choisi des personnalités et on les confronte en fonction de leur nombre de followers. C'est qui le plus follow.
2: Et on est allé sur Instagram. Entre Kylian Mbappé et Cristiano Ronaldo, c'est qui le plus follow? On commence plutôt fastoche.
0: Bah Ronaldo, non?
2: Bah Ronaldo, oui, bien sûr. 666 millions de followers sur Instagram pour 130 millions pour Kylian Mbappé. Entre Zinedine Zidane et Emmanuel Petit, deux champions du monde, c'est qui le plus follow?
0: Zidane.
2: Zidane. Oui, bonne réponse. Et de pas grand chose, hein. 44 millions pour Zidane et 40 millions pour Emmanuel Petit. Ouais, finalement, il y a quand même 4 millions qui les séparent, mais c'est pas énorme. Entre N'Golo Kanté et Ousmane Dembélé, c'est qui le plus follow?
0: Dembélé, il a eu son ballon d'or, donc à mon avis,
2: pas mal.
0: Il a ramené des followers.
2: Bah Ousmane Dembélé, 21 millions de followers sur Instagram et N'Golo Kanté, 16 millions. Entre Lilian Thuram et Christian Carambeu, deux seniors du foot, c'est qui le plus follow?
0: J'ai presque envie de dire Carambeu parce que à l'époque il était avec Adriana et ça a dû lui ramener aussi un petit peu de buzz comme on dit.
2: Eh bien non, ça aurait pu tenir la route. Maintenant Christian Carambeu, 117 000 followers et Lilian Thuram, 175 000. Voilà, on est sur les 1000, hein, on n'est pas sur des millions. Et on termine avec deux dinosaures du foot entre Michel Platini et Jean-Pierre Papin. C'est qui le plus follow sur Instagram?
0: Je sais même pas à quoi il ressemble et je savais même pas qu'il était encore vivant surtout.
2: Oh, un peu de respect alors.
0: Platini?
2: Tu dis Platini? Oui, bonne réponse. Et forcément, c'était cette réponse. Michel Platini, 4087 followers et Jean-Pierre Papin, zéro, puisqu'il n'a pas de compte. Hein.
0: Ah d'accord, bon, au moins on est tranquille.
2: On est tranquille, c'est qui le plus follow? Spécial foot.
0: Grégory Porter pour les hits avec Dry Bones, ça arrive dans un instant sur leur FM.
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0: Samouraï J et sur leur FM, c'était Obsession. Il y a aussi Gims dans quelques secondes avec Soleil. Autant dire encore des bons hits ici sur leur FM. 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
0: 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La loose du jour dans quelques instants. Alors il nous est tous arrivé d'avoir une fausse joie, mais alors celle-ci elle est énorme. On va partir aux États-Unis et Gims, c'est pour les hits avec Soleil sur leur FM.
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0: Shakira et Burna Boy en pleine Coupe du Monde de foot. C'est l'hymne officiel, c'était Die Die sur leur FM.
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0: Gustine, on part aux États-Unis, une fois n'est pas coutume pour la loose du jour.
2: Ouais, alors pour le coup, c'est vraiment une situation qui est une véritable loose et c'est ce qui s'est passé pour un habitant de l'Indiana, donc comme tu l'as dit, aux États-Unis. Le gars s'appelle Mike et il a vécu une immense désillusion. En fait, il a acheté un jeu à gratter, un ticket au prix de $5. C'est le jeu Space Invaders Cash Invasion, rien que ça.
0: Ah ouais.
2: Et donc, il a gratté son petit ticket et là, qu'est-ce qu'il découvre ? Qu'il a gagné $100,000, donc environ 90 000 euros, grâce donc aux symboles qui sont affichés sur son ticket. Donc là, évidemment, il se précipite pour aller récupérer ses gains. Sauf qu'en arrivant là-bas, la loterie lui annonce que le montant imprimé sur le ticket est totalement erroné. Ils ont vérifié dans leur système officiel et donc son véritable gain n'est que, entre guillemets, de $20, soit environ 18 euros. Donc c'est toujours mieux que rien, certes, mais quand tu te projettes avec 100 000 dollars et que tu te retrouves avec $20, ça fait une grosse différence. Alors, il faut savoir quand même que c'est pas que Mike le poissard du jour. Il y en a vraiment tout un tas d'autres joueurs qui ont découvert que leur ticket affichait des gains inexacts à cause justement d'un problème d'impression. Donc forcément, il y a eu plein de réclamations. Et qu'est-ce qu'ils ont fait, l'organisme de loterie ? Est-ce qu'ils ont décidé quand même qu'ils allaient offrir l'argent aux gagnants ? Bah, pas du tout. Non, ils ont dit que c'était un problème technique. Et donc, ils ont décidé de retirer le jeu de la vente. Voilà.
0: Ah bah oui, voilà. Donc, mais ils ont porté plainte quand même, les candidats, enfin les gagnants, là, parce que il y a quoi.
2: Écoute, ça a pas été précisé, mais je ne pense pas. Puis même, je sais pas, tu rembourses au moins le ticket, enfin.
0: Oui, je sais pas. Oui, t'envoies un panier garni ou les fleurs, tu vois. Ouais. Un truc, quoi, un bon d'achat. Non, mais c'est terrible. T'imagines, chérie, on a gagné 90 000 balles, 100 000 balles, on va s'acheter une voiture. Je te quitte.
2: Ah non, pardon. On n'aurait pas la même réaction, tiens.
0: Oh là ouais, c'est terrible. Bon, finalement, je reste. Robin, ça c'est pour le retour des hits, pour rejoindre 18h la rédaction pour l'info et la météo sur leur FM.
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2: Arnaud et Augustine avec vous et Amir pour les hits à l'imparfaite. Après l'info et la météo, la rédaction Laure FM.
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4: Bonsoir à tous, c'est une première cette année. La barre des 40 degrés a été franchie en France métropolitaine. 40,4 degrés enregistrés aujourd'hui à Saint-Florent-sur-Cher. La vigilance orange canicule va plus que doubler demain et passera de 26 à 53 départements du sud-ouest jusqu'au nord-est. Le pic caniculaire, lui, est attendu entre dimanche et lundi. Dans ce contexte, la Fondation pour le logement publie une étude sur les bouilloires thermiques, ces logements où la chaleur est insupportable. Une habitation sur deux est concernée en France et les réponses se font attendre, déplore Maïder Olivier, chargé d'études logement et climat de l'association.
5: Si on veut vraiment adapter les logements aux fortes chaleurs, il faut construire des vraies politiques publiques. Hier, le gouvernement a organisé une conférence de presse censée faire des annonces concrètes pour les Français, et sauf qu'il n'y a eu aucune mesure réelle. On se contente de rappeler les mesures existantes. Pourtant, il y a vraiment des mesures simples qu'on pourrait mettre en place. Par exemple, le lancement d'un grand plan volet brasseur d'air, parce que c'est deux gestes qui sont sobres, peu coûteux, alternatifs à la climatisation et en fait qui doivent être des préalables. Il faut vraiment aujourd'hui que tous nos logements soient équipés et on appelle l'État à lancer ce plan. Aujourd'hui, l'action politique en la matière, elle est très faible, voire inexistante.
4: 66% des Français vivent dans une bouilloire thermique. Les quartiers populaires y sont particulièrement exposés. Avec cette chaleur, la SNCF supprime 71 trains intercités entre aujourd'hui et lundi. Sont concernés les trajets de la mi-journée sur les lignes Paris-Orléans-Limoges-Toulouse, Paris-Clermont-Ferrand et Bordeaux-Marseille. La compagnie ferroviaire craint des pannes de climatisation à cause d'un système vieillissant. Le protocole d'accord entre l'Iran et les États-Unis progresse. Les deux pays ont signé à distance le document. L'accord prévoit la fin de la guerre sur tous les fronts de la région, y compris au Liban, même si des doutes subsistent sur la fin des frappes israéliennes. Demain, des premières négociations sont prévues en Suisse entre les États-Unis et l'Iran, après la signature de ce protocole. Et puis la Coupe du Monde débute ce soir du deuxième tour de la phase de poule, à suivre notamment Tchéquie-Afrique du Sud et Suisse-Bosnie-Herzégovine. Voilà pour l'info, excellente soirée.
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6: Côté météo, sous le soleil, la soirée est encore très chaude. La nuit ensuite sera plus calme, mais toujours bien douce, avec des températures minimales autour de 19 degrés. Demain, la chaleur sera caniculaire, vraiment pénible. L'ambiance deviendra de plus en plus lourde au fil des heures et des orages locaux pourraient éclater en fin de journée. Les températures maximales afficheront, elles, 36 degrés.

0: Vita avec Ça fait mal pour profiter de cette fin de journée ensemble sur leur FM.
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0: Et c'est votre duo préféré pour vous raccompagner à la sortie du boulot après être allé chercher les gosses à l'école. Alors il y en a peut-être certains parmi vous qui se retournent et puis qui se rendent compte que la boulette, ils ont oublié d'aller récupérer les gosses à l'école. Bravo, allez-y, faites demi-tour, dépêchez-vous, appelez la maîtresse, la pauvre. Non, là ça fait peut-être un petit peu tard.
2: Oui, c'est,
0: bon, bref.
2: Oui, c'est trop quand même là.
0: C'est vrai que c'est un peu excessif. Il y aura le fake ou pas fake dans un instant. Et puis avant, Arnaud, tu voulais nous parler du retour d'une série télé emblématique. Bon, moi je connais pas, mais les plus vieux d'entre vous connaissent.
2: Quand même, Zodiac, la série qui date d'il y a 20 ans, t'avais quel âge? 10 ans, 12 ans? Ah oui, quand même.
0: Mais ça devait pas être de mon âge du coup.
2: Bah, c'était en 2004 et en 2006, Zodiac avec Francis Huster qui reprend son rôle du commissaire Antoine Keller, entouré cette fois d'un nouveau duo. Alors il y avait Claire Kaim aussi, mais qui pouvait pas participer puisqu'elle est en train de préparer son nouvel album. Ah, c'est dommage. Du coup, nouvelle série de meurtres signée du Zodiac. Alors ça cartonnait à l'époque entre 8 et 11 millions de téléspectateurs sur TF1. C'était les fameux téléfilms de l'été. Ça cartonnait à l'époque. Il y avait quoi, Terre Indigo aussi. Tout ça, c'est du charabia, je pense, pour toi. Mais pour les seniors comme nous, ça va vous parler. Donc ce soir, retour de Zodiac, 21h10 sur TF1.
0: Est-ce que toi, tu connais Cœur Océan, au moins?
2: Ah oui, bah Cœur Océan, bien sûr.
0: C'est vrai?
2: Bah oui, mais ça, c'est pas une série de l'été, ça.
0: Oh, si. Ah oh, bah, quand ouais. même, Océan dedans, donc c'est pas une série de l'été.
2: Pardon.
0: Bah, ouais, non, mais enfin bon. Il y a David Guetta hein, pour la suite des hits avec Jennifer Lopez et Save Me Tonight sur leur FM.
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8: À 18h20, on fait un point sur la circulation en direct sur l'Heure FM avec toujours un retour du Grand-Duché compliqué. Des ralentissements depuis Gasperich sur la 3, ralentissement qui s'étire jusqu'à Thionville-Beauregard sur la 31, sur la 4 Luxembourg. On ralentit également depuis Cessange jusqu'à Alzette. On a un bouchon sur la 13, secteur Sanem-Bacharage sur le réseau secondaire. Ça coince du côté de Livange, de Pompières, de Russange également. On note un ralentissement modéré autour de Mont-Saint-Martin. Cette heure-ci, un embouteillage modéré sur la D16 en arrivant sur Omescrune, sur la 30, c'est toujours compliqué, secteur Famec-Richemont, dans les deux sens, à cette heure-ci, prudence et bonne route avec leur FM.

0: Laure FM, c'était Pierre Demar avec Je pense à vous, extrait de son nouvel album. Il est en train de le terminer. Il y a Bébé Rexha aussi qui arrive, New Legend.
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0: Rendez-vous mondialement connu, vous connaissez ce rendez-vous du jeudi. On est allé voir la presse, on a pris des titres, des infos. Est-ce qu'elles sont vraies ou pas? Est-ce qu'elles sont fake ou pas fake? Eh bien, on joue tous ensemble.
2: Aux États-Unis, un lycée de San Diego a dû annuler des examens après que 200 serrures ont été sabotées à la glu. Fake ou pas fake?
0: Promis, c'est pas moi. Pas fake, à mon avis, ça c'est énorme, mais bon.
2: Eh ben écoute, en effet, c'est pas fake. Un acte de vandalisme d'une ampleur inhabituelle qui a frappé un lycée de San Diego, obligeant donc l'établissement à annuler plusieurs examens. Près de 200 serrures ont été remplies de colle, rendant portes et salles de classe inutilisables. Les dégâts sont estimés à près de 70 000 $. Rien que ça.
0: C'est énorme. En plus, c'est reculé pour mieux sauter, parce que de toute façon, les examens vont les passer. À Gaillac, dans le Tarn, une randonnée pas comme les autres a eu lieu il y a quelques jours, la randonnue.

0: Ah, Evian. Oh, je vais dire fake, ça me paraît trop énorme.
1: En effet, c'est fake. Le G7, hein, au cas où, qui est un forum intergouvernemental qui réunit les 7 plus grandes économies mondiales avancées. Bon, on n'a pas très bien compris ce qu'ils font, mais ils se réunissent. Et ils boivent de l'eau, mais pas dans des bouteilles de cristalline.
0: Ah bah, je croyais que G7, c'était une boisson alcoolisée. Moi, on comprend
1: rien
0: du tout.
1: Non, ça, c'est le Jet 27, rien à voir.
0: Ah, bon, avec modération. Bébé Rexha, c'est le retour des hits New Religion, extrait de son nouvel album qui est sorti la semaine dernière. Et c'est ici, sur leur FM.
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0: Lore FM, c'est la radio Lorraine avec le petit dernier de Zazie en attendant son nouvel album, c'était Peu Importe.
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0: Et avec Dido aussi, ça va nous rappeler des bonnes choses, c'est la suite avec Life for Rent. 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
0: Eh ben ça se gagne demain matin avec Joanne et Marco. C'est quoi la suite avec un fonctionnaire espagnol qui risque des sanctions pour un motif totalement fou? On va en parler avant 19h et Dido pour les hits avec Life for Rent sur leur FM.
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0: Offenbach et Star Sailor à l'instant, c'était Four to the Floor. On va retrouver Taïk dans un instant sur Leur FM avec Girlfriend.
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0: Une info, comme d'habitude, on ne vous donne pas l'entièreté de cette info. Par contre, on fait des petites propositions. C'est quoi la suite, Arnaud?
2: Eh bien, direction l'Espagne avec un agent du SEPE. C'est le service public de l'emploi espagnol. Un petit peu notre France Travail. C'est France Travail que ça se dit maintenant, parce que ça change tous les...
0: ANPE.
2: ANPE. Voilà, donc la ANPE d'Espagne. Cet agent risque jusqu'à 6 mois de suspension sans salaire pour avoir fait quoi exactement? C'est quoi la suite? Trop bien travaillé et fait du zèle. Est-ce qu'il va être suspendu pour avoir pris 10 pauses café en une matinée ou pour avoir insulté un demandeur d'emploi qui n'acceptait aucun travail? C'est quoi la suite?
0: J'ai envie de dire qu'il a trop bien travaillé parce que les pauses café c'est normal. Insulter ce serait pas très drôle quoi. Non, ce serait pas très drôle. Donc,
2: Oui, effectivement. Alors c'est assez hallucinant. Il risque jusqu'à 6 mois de suspension sans salaire pour avoir reçu des chômeurs en fait sans rendez-vous pour accélérer le traitement de leur dossier. Donc il les faisait venir sans rendez-vous, disait voilà tiens j'ai un boulot pour toi, hop tu peux aller là-bas. Motif officiel, donc cette pratique contrevient aux règles internes, perturbe l'organisation du service et la répartition des dossiers entre agents. La direction a ouvert une procédure disciplinaire après des signalements des collègues. Donc en fait, il a été balancé par les collègues parce que les collègues disaient « Oh, mais il travaille trop, lui, dis donc !» L'agent donc assume pleinement son attitude et a expliqué qu'il voulait simplement éviter des semaines d'attente à des personnes en difficulté. « Je ne faisais pas la charité, je faisais mon travail. » Bon, c'est un peu excessif, non, les 6 mois de suspension sans salaire quand même.
0: Oui. Après, je pense que le pauvre, il va être dégoûté parce qu'il est suspendu. Mais après, est-ce qu'il va vraiment revenir bosser, quoi? Enfin.
2: Bah, on l'espère. Sinon, il va devoir pointer à la NPE espagnole et il va retomber sur ses collègues qui l'ont dénoncé. Et là, pour
0: c'est
2: le
0: vrai.
2: Coup, il va les insulter.
0: Oh
2: voilà, tu vois, la boucle est bouclée.
0: C'est le cercle vicieux, quoi, pour lui, le pauvre. Ça.
2: Bon, il aurait pu dénoncer aussi les pauses café, hein, parce que comme tu dis, à mon avis, il doit y en avoir. Hein. Oh là,
0: mais non, mais ça c'est normal pour eux. Attends, oui, pas déconner non plus.
2: On embrasse bien sûr tous les gens qui bossent à la NPE. Hein.
0: Bon courage.
2: Allez, on se retrouve demain. Passez une excellente soirée.
0: On vous laisse en compagnie de Taïk avec Girlfriend et puis bien sûr de Gilles, hein, qui prend le relais comme d'habitude à 19h.
2: À demain, rendez-vous à 16h sur Leur FM.
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23: Côté circulation à l'approche de 19h, on est toujours ralenti sur le retour du Grand-Duché depuis Gasperich jusqu'à Thionville-Beauregard, plus ou moins densément en fonction des secteurs. On ralentit toujours sur l'A4 également depuis Cessanges jusqu'à Esch-sur-Alzette. On ralentit encore sur l'A13 secteur Salem-Bacharach sur le réseau secondaire. Ça coince du côté de Frisanges et de Russanges encore à cette heure-ci. Enfin, il y a toujours ces ralentissements dans les deux sens à cette heure-ci sur l'A30 entre Famec et Richemont, prudence et bonne route avec leur FM.

C'est le début d'une nouvelle soirée pop rock à 19h. Et pour commencer cette nouvelle session de 2h, ce soir j'ai pour vous Måneskin, June the Girl et The Virgin. En 2008, sur le premier album du groupe, voici Rich Girls.

0: Les Måneskin à l'instant sur la radio Lorraine, un titre qui trouve son origine en 1967 et que l'on doit au groupe américain The Four Seasons, c'était Begin.
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0: Cette version de Måneskin est sortie en 2017 mais n'est devenue un phénomène qu'à partir de 2021 grâce à TikTok. Et bonsoir tout le monde, heureux de vous retrouver, je m'appelle Gilles et c'est moi qui vous accompagne au son des hip-hop et surtout rock jusqu'à 21h dans leur FM pop rock sur leur FM. On a pas mal de choses à faire ensemble, notamment un titre à décortiquer juste un peu avant 19h30. Un peu de vent pour nous rafraîchir avec ce titre signé Noir Désir. Il y aura également en fin d'heure le double classique et dans l'heure prochaine, le pavé qui fait du bien. Ça, c'est plus de 20 minutes de hip-hop et surtout rock sans blabla. Voilà pour l'essentiel. Et en plus de tout cela, évidemment, le meilleur des hip-hop et surtout rock. C'est le principe, c'est leur FM pop rock avec, dans les prochaines minutes, Daran, son nouveau single, c'est Je n'ai jamais vu personne. On retrouve également Matt Mata avec Tombé pour la France, une reprise encore, et le nouveau Pony Run Run. Tout de suite, voici Getaway sur leur FM.

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0: de Daran authentique sans fioritures, c'était Je n'ai jamais vu personne.
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0: Et après cette petite nouveauté, on va se plonger dans le passé avec un titre qui passe à la loupe et on prend la direction du début des années 2000. En 2001, un groupe bordelais s'apprête à sortir ce qui restera comme son chef-d'œuvre absolu, porté par un titre hypnotique, Le Vent nous portera. Le groupe, c'est Noir Désir, évidemment. Et derrière la douceur apparente de cette mélodie, il y a toute une histoire et quelques belles rencontres dont on va parler maintenant. Il est à noter qu'en ce tout début de millénaire, le morceau tranchait radicalement avec le rock que l'on entendait, plus rageur et saturé. Pour obtenir cette ambiance si particulière, les Noirdaises ont invité Manu Chao qui apportera cette petite ligne de guitare acoustique si reconnaissable, répétée en boucle. Et en tendant l'oreille, on peut aussi entendre une clarinette. Ce son un peu mystique en arrière-plan n'est pas un synthétiseur, c'est l'œuvre d'un jazzman hongrois du nom de Ákos Széleveni qui a improvisé cette partie lors de l'enregistrement du morceau et le groupe enthousiaste a décidé de garder la toute première prise afin de capturer l'intensité et la magie du moment, une magie impossible à reproduire. Le texte aussi est important dans ce morceau écrit par Bertrand Cantat. Les paroles sont presque philosophiques et elles traitent du passage du temps, des détours de la vie et de l'inconnu. Le morceau connaîtra un succès international immense. Il se classera même en tête des charts en Italie avant que l'histoire du groupe ne soit définitivement rattrapée par le drame que l'on sait, donnant après coup à ses paroles une résonance presque prophétique, voire tragique. Allez, assez parlé, on prend le temps maintenant d'écouter toutes les nuances de ce fabuleux morceau. Voici Noir Désir, Le Vent nous portera dans leur FM Pop Rock.

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0: The Antidote, c'était Simple Plan.
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0: Comme d'habitude, dans une poignée de minutes, on termine notre première heure ensemble avec le double classique, avec un gros morceau de Lézard dedans. Vous comprendrez mieux dans un instant. En attendant, on continue notre soirée pop rock avec ANZ Beck, c'est Boom Boom Back. Il y a également The Roots avec Gabriella. Et tout de suite, voici Placebo, Try Better Next Time. Belle soirée pop rock, évidemment, sur leur FM. At the corner.

0: Quand les filles du groupe espagnol Einzer rencontrent l'icône américaine Beck, ça donne ça. Boom, boom, back.
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0: Et maintenant, il est temps de terminer notre première heure avec le désormais classique. Double classique de l'Ore FM Pop Rock. Je vous parlais de gros lézards tout à l'heure dans ce double classique. Qu'est-ce donc qu'un iguane, si ce n'est un gros lézard? Eh bien, c'est aussi le surnom que l'on donne à Iggy Pop. On le retrouve pour arriver à 21h avec un titre coécrit avec David Bowie. Un morceau qui déborde d'énergie brute avec une intro de batterie devenue légendaire et que l'on entend également dans la bande originale du film Trainspotting. C'est Lust for Life, sorti en 1977. Et le premier de nos deux classiques nous emmène en 1969 sur l'album Bayou Country de Creedence Clearwater Revival, un hymne à la liberté et à la vie simple rendu éternel par son refrain rythmé et sans doute aussi par sa reprise explosive par Tina Turner en 1971. Voici Proud Mary dans l'ORFM Pop Rock. Belle soirée.

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excellente soirée pop rock, évidemment. 20h. Et pour entamer la deuxième et dernière partie de cette émission, j'ai pour vous Laura Cox, Benjamin Biolay et le dernier de Last Dino Party.

0: Laura Cox, c'était dans Laura FM Pop Rock, c'était Not Your Story.
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0: On poursuit notre soirée Pop Rock ensemble avec dans quelques minutes le pavé qui fait du bien. C'est plus de 20 minutes de hip hop et surtout rock sans blabla, histoire de se faire vraiment très plaisir. Et tiens, si vous avez des titres à me suggérer pour ce pavé, un titre à décortiquer peut-être dans la première heure, un classique pour notre double classique, n'hésitez pas à me laisser vos suggestions via les réseaux sociaux, un petit message privé sur Facebook, sur Instagram officiel Laura FM. Je reste à l'affût. En attendant, on est reparti en musique avec les Parisiens Dolin Joes dans un instant, Trouble Mind. Il y a également les Plasticines pour le souvenir avec Loser. Et tout de suite, c'est Florence and the Machine avec Everybody Scream dans Laura FM Pop Rock, évidemment. Belle soirée.

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0: Les Parisiens Dowling Jones à l'instant sur leur FM avec Trouble Mind.
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0: Ces singles annoncent l'arrivée de leur nouvel album. Il s'appellera Living the Dream et on l'attend pour le 2 octobre. Voilà, il est temps maintenant les amis de passer au pavé qui fait du bien histoire de se faire vraiment très plaisir. Et quoi de mieux pour se faire plaisir que plus de 20 minutes de hip hop et surtout rock sans blabla. Eh bien, des titres bien choisis peut-être. Avec notamment dans la programmation de ces 20 prochaines minutes, Wet Leg, le nouveau Papa Roach avec Wake Up Calling. Il y a aussi le nouveau Bandy Bandy. On retrouvera les No Money Kids dans un instant. Et tout de suite, on commence avec du gros son à l'australienne. C'est AC/DC dans leur FM Pop Rock avec, vous l'avez déjà reconnu, Highway to Hell. Belle soirée, Pop Rock évidemment, sur leur FM.

0: Belle soirée pop rock sur leur FM. On vient de terminer notre pavé qui fait du bien avec Wet Leg, Mange Tout.
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0: Et voilà les amis, il est temps de se séparer, de se dire au revoir. Je vais tirer le rideau pour ce soir sur leur FM pop rock. Je vous retrouve si vous le voulez bien demain à partir de 19h pour une nouvelle session de 2h. Celle du vendredi avec notre session acoustique. En attendant, pour terminer chez notre session du jour, j'ai pour vous Neil Young avec Talking to the Tree et La Maison Tellier, La Timidité des Arbres. Profitez bien de la fraîcheur de cette soirée. Je vous souhaite une excellente nuit et je vous dis à bien vite sur leur FM. Salut.
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